0: stressé.
1: Cet été, vous savez, on veut bien sûr des vacances où tout va bien. On veut bien sûr que ce soit sécuritaire. On veut des vacances agréables. C'est pour ça qu'on parle avec les gens de CAA Québec. Et on parle aujourd'hui avec Maxime Dubois, qui est de l'expertise automobile chez CAA Québec. On veut bien sûr et sauver de l'argent parce que le gaz et l'essence coûte cher. Et on va avec Maxime aujourd'hui trouver des trucs justement pour peut-être économiser de l'essence un peu. Bonjour Maxime.
2: Oui, bonjour Yannick.
1: Oui, c'est vrai, l'essence coûte cher, on le voit, là, puis les vacances s'en viennent, puis on ne sait jamais là, trop si ça va baisser, si ça va augmenter. On joue au yo-yo avec le prix de l'essence, donc ça paraît évident, mais rouler moins vite et accélérer moins brusquement, ça peut faire une différence. On entend souvent ça, est-ce que c'est vrai?
2: Ça, Yannick, c'est la chose la plus facile pour économiser de l'argent, qui coûte absolument rien. On a rien à changer sauf nos habitudes et on a un rendement directement dans nos poches. Accélérer en douceur, ça fait une différence. Vous savez, lorsqu'on est comme fâché et qu'on décide d'accélérer vite un peu plus, là, ben c'est sûr que ça vient faire augmenter l'essence. Idéalement, on devrait accélérer aux alentours de 20 km/h par tranche de 5 secondes. Okay. Mais on est en vacances, on a le temps, on devrait le faire. Mais rouler moins vite, ça aussi, ça fait une grosse différence. Rouler à 100 km/h au lieu de 120 km/h, ben c'est pas rien, c'est 20% moins d'essence en économie. C'est énorme. Et ça, justement, on parlait des vacances, ça va paraître sur le budget vacances. Ça va nous permettre de payer 2-3 crèmes glacées de plus.
1: Et là, le régulateur de vitesse qu'on appelle aussi là, dans le jargon le cruise control, si on met ça là, sur l'autoroute à 100, est-ce que je vais sauver de l'essence ou si ça dépense plus d'essence, le fameux régulateur de vitesse?
2: Ça va faire une grosse différence parce que je vous donne juste on se promène sur des routes secondaires, pas nécessairement l'autoroute, mais entre les villages. On sait quand on arrive dans les villages, souvent on baisse à 50, mais entre les villages, entre les villes, les municipalités, ben souvent bon, on peut augmenter un peu. On a du 75, 80, 90 km/h de possible. Mais si on est toujours en train de scier entre 75 et 85 km/h à toutes les 18 secondes, ben on va augmenter la consommation de 20%. Alors oui, les régulateurs de vitesse vont faire une grosse différence. Alors garder le pied doux justement sur l'accélérateur, ça va faire une différence. Vous savez, les fameux démarrages en trombe, lorsqu'on arrête, on freine brusquement, on décide de repartir, on est pressé, ben on se dit oh, ben, ça va paraître, je vais arriver plus vite. Ben, si on fait nos calculs, là, on va peut-être gagner juste 4% de temps de plus, mais on peut utiliser plus que 39% de plus d'essence. Alors, ça fait une grosse différence. Moi, je dis toujours, quand on est en vacances, l'heure d'arrivée, là, on l'écrit au plomb.
1: Eh oui.
2: OK? On prend notre temps, on est en vacances, on relaxe, on regarde autour, il fait beau, c'est agréable. Alors, prenons un peu plus de temps pour se préparer, pour arriver, pour partir plus tôt, et prenons notre temps pour y aller aussi, puis ça va faire une différence directe sur le porte-monnaie.
1: Et là, on sait, l'été, bon, il fait plus chaud, il y a des canicules, on fait à fonctionner le climatiseur également là, dans l'auto, l'air climatisé. Est-ce que ça fait dépenser plus de d'essence? On l'entend souvent, ça aussi.
2: Mais faut faire attention quand même dessus. Le climatiseur, faut y aller aussi calmement aussi. Il y a souvent, la plupart du temps, c'est le mode automatique qu'on est capable d'appuyer. Alors lui, le climatiseur, il va travailler tranquillement pour optimiser justement, pour avoir une chaleur, un refroidissement rapide, mais qui va être quand même assez intéressant. Aussi, ce qu'il faut savoir, le climatiseur, là, c'est que ce qui fait qu'on est bien dans le véhicule, oui, on a quelques degrés de moins, mais ça sert de déshumidificateur. Vous savez, quand on arrive dans un stationnement pour voir une voiture qui dégoutte, qui suinte sur le véhicule, ben ça vient enlever justement c'est l'humidité de l'habitat, ce qui fait qu'on se sent bien. Donc on n'est pas obligé de mettre ça à 15 là, dans le véhicule. On est en manche courte, on est bien, on peut mettre ça à 22 quand il fait 30 à l'extérieur, puis déjà on va être très bien. Donc aller avec parcimonie, ça va faire une grosse différence. Évidemment, baisser les vitres, ben on peut le faire aussi, ça peut faire une différence, mais sur l'autoroute, ça peut amener un facteur éolien qui est différent, puis évidemment, ça peut amener donc un effet d'entraînement, et ce qui fait que on peut avoir une consommation d'essence plus élevée. Donc, allez-y, jouez avec, oui, les fenêtres, la climatisation, mais de façon intelligente, puis ça fait une grosse différence aussi sur la consommation d'essence.
1: Et Maxime, avez-vous un truc là, pour nous autres, pour nous aider à magasiner notre essence, parce que ça se magasine, l'essence, là, puis les prix varient d'une région à l'autre, d'un endroit à l'autre, là. Avez-vous des trucs pour nous là-dessus?
2: Ben, c'est sûr que on peut regarder, là, il y a beaucoup d'applications qu'on est capable de trouver, c'est de regarder, c'est surtout de regarder les cartes fidélité. Ça a l'air facile, là, comme ça, mais de choisir quand faire le moment, le bon plein d'essence et d'ouvrir les yeux un peu. C'est sûr, si t'es à l'autre bout de la ville, ben là, ça, on n'économisera pas là-dessus. Mais regardez, si exemple, les auditeurs sont membres de CA Québec, mais dans toutes les chaînes, on a déjà un 3 cents le litre. Ça va faire une grosse différence. Regardez les bulletins de circulation aussi. Vous en faites probablement aussi à votre radio. Regardez donc les Québec 511, les maps, Google Maps, pour éviter les bouchons de circulation, ça va faire une différence. Puis peut-être juste en terminant, enlevez donc le support à ski puis la poche de hockey dans le coffre.
1: Ah, oui.
2: Ça fait du poids de plus. Vous jouez pas au hockey pendant l'été. Alors, chaque surplus de 25 kg, ça amène une augmentation de 1% du véhicule. Puis on passera jamais assez aussi sous silence, évidemment, l'entretien du véhicule, des pneus sous-gonflés et le filtre à air. Écoutez, moi, je vous demande de courir, puis vous avez juste une paille pour respirer, ça va faire vous allez vous trouver ça dur, hein? Oui. Un bon filtre à air, bien propre, c'est facile, c'est des clips, vous pouvez faire ça vous-même. Alors, une voiture bien entretenue. Alors, si vous combinez tout ça, je vous garantis que vous allez avoir plus d'argent dans vos poches.
1: Donc, on va passer de belles vacances parce que ça va nous coûter moins cher d'essence.
2: Assurément.
1: Maxime Dubois, de l'expertise automobile chez CA Québec, merci beaucoup pour tous ces conseils.
2: Un grand plaisir.
1: Merci, bon été.

0: Yannick Deloncourt en compagnie de Robert Savard ont fait de la prévention cet été pour, bien sûr, les incendies de forêt. On est avec Léa Bédard-Beaulieu, qui est conseillère à la prévention et aux communications à la SOPFEU. Bonjour, Léa.
1: Bonjour.
0: Donc, on va aborder avec Léa différents thèmes, hein, Robert.
2: Oui, durant la saison estivale, il y a plusieurs thèmes qu'on aborde sur la prévention des feux de forêt. Parce qu'un hectare de feux de forêt brûlé, c'est un hectare de trop.
0: Oh, oui, c'est
2: sûr. Faut quand même le prendre de cette manière-là. Et je pense qu'il y a quand même, on l'avait déjà mentionné d'ailleurs, 80% des feux de forêt sont causés par l'intervention humaine et ça commence par les fameux feux de camp. Parce qu'on sait pas, on arrive en forêt, on se prépare un feu de camp, tout ça, on a bien du plaisir, mais lorsque c'est le temps de l'éteindre, je pense qu'on n'a pas tout à fait le recul nécessaire.
1: Oui, ben effectivement, la première chose à savoir, c'est qu'à chaque année au Québec, c'est environ 60 incendies de forêt qui sont causés par des feux de camp mal éteints. Souvent, ce qu'on entend régulièrement, c'est les gens qui disent « Ah, ben je vais laisser mourir mon feu en allant me coucher, il va s'éteindre de lui-même. » Ça, c'est la première erreur, généralement, que les gens y font. Parce que tant qu'il y a une source de chaleur, tant qu'il y a un peu de braise, tant qu'il y a un peu d'étincelle, ben il y a toujours possibilité que le feu se rallume. Ça prend un petit coup de vent dans la soirée, puis là, ben on n'est pas là pour le surveiller. Puis c'est
2: et
1: là
2: si
1: que ça...
2: à présent, si je ne m'abuse, de mousse de tourbe, là, ça devient encore plus problématique.
1: Tout ce qui est sec, tout ce qui est... Ça peut être des herbes, du foin à proximité, un tas de branches un peu sec, un peu vieux là, qu'on a à côté du feu. Donc, un petit tison, là, c'est suffisant pour que le feu vraiment reprenne et qu'on perde le contrôle par la suite. Là.
2: Donc, c'est important d'éteindre son feu comme il faut. Mais comment on fait pour être vraiment certain qu'il est bien éteint?
1: Ouais. En fait, là, pour éteindre un feu, nous, ce qu'on conseille d'abord, c'est d'arroser abondamment. Puis pas abondamment, on veut dire abondamment. Là. Okay. On noie le feu carrément. On brasse un peu tout ça. On peut séparer s'il reste des bouts de bois, s'il reste des bûches, mais on les sépare pour s'assurer que les combustibles ne se touchent pas. On peut même, il y a un truc qui existe, là, c'est d'approcher la main. Tant qu'on sent une source de chaleur, ça veut dire qu'il y a encore un risque. Donc, il faut vraiment que le feu soit froid. Complètement.
0: OK. Et souvent, dans nos... moi, chez moi, dans ma cour, bon, j'habite un quartier résidentiel. J'ai on appelle ça dans le jargon québécois, là, un nick à feu, là, comme, tu sais, bon, un endroit où je fais un feu. Les installations qu'il faudrait avoir pour faire un feu...
1: Dans le fond, en fait, ça dépend de votre municipalité. Parce que chaque municipalité a une réglementation par rapport au feu dans la cour arrière. Il y en a qui sont plus sévères que d'autres. C'est sûr que l'idéal, c'est d'avoir un foyer avec un pare-étincelles. Okay. Donc, vraiment avec un grillage là, qui va empêcher les étincelles et les tisons de se propager. Sinon, ben c'est de vérifier l'indice de danger d'incendie. Donc, si par exemple, vous avez un foyer qui n'est pas muni d'un pare-étincelles, ben nous, on recommande à ce moment-là de faire un feu quand l'indice est bas ou modéré. Si l'indice est élevé, donc jaune, là, c'est de s'abstenir de faire un feu s'il y a un vent là, au-dessus de 20 km/h. Parce que là, à ce moment-là, vu qu'il n'y a pas de pare-étincelles, les tisons, encore une fois, peuvent se propager puis aller causer un feu ailleurs.
2: C'est là le fameux danger d'incendie avec les feux à ciel ouvert.
1: Oui, exactement, exactement.
2: Donc, se rappeler qu'il faut arroser comme il faut et plus que pas assez.
1: Plus que pas assez. En fait, c'est jamais assez. C'est simple comme ça. Puis, je voulais aussi apporter un petit point là, concernant l'année 2025. Là, on débute l'été 2026, mais l'année dernière, on a eu vraiment une situation où est-ce qu'on a eu énormément de causes d'incendies de forêt à cause des feux de camp mal éteints. Mm-hmm. Je disais en début de chronique là, qu'habituellement, c'est 60 la moyenne, mais l'année dernière, ça a été 134 incendies de forêt.
2: Plus que le double.
1: Oui, exactement. Donc, c'est pour ça qu'on est là pour faire encore des rappels au niveau de la prévention, parce qu'on voit que c'est une cause vraiment importante là, de feux de forêt.
2: On ne le dira jamais trop souvent.
1: Exactement.
0: Merci beaucoup, Léa. Merci beaucoup avant d'aller se coucher. Oui. On éteint notre feu et on l'arrose comme il faut. Merci.
1: Merci.

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1: On parle de sécurité incendie. Yannick Denoncourt, je suis en compagnie de mon collègue Robert Savard. On a de la visite avec nous pour nous, justement, faire la prévention pour ce qui est des incendies de forêt, Robert.
2: Oui, il s'agit de Léa Bédard-Beaulieu, qui est conseillère à la prévention et aux communications de la SOPFEU. Bonjour, Léa.
3: Bonjour.
2: Léa, on parle de présence de drones, parce que ça a quand même deux aspects qui sont quand même assez importants pour la SOPFEU. La première, c'est au niveau de l'inspection comme telle.

0: essayer de faire de la détection avec les drones, mais aussi, ça peut s'avérer un danger pour les combattants.
1: Oui, en fait, on fait un rappel de sécurité aujourd'hui concernant les drones, parce que chaque année, en fait, on a des intrusions de drones dans nos opérations. C'est toutes sortes de drones, ça peut être des petits drones, des grands drones, des drones récréatifs. Donc, en fait, on le sait, là, qu'on peut se dire que l'idée d'essayer d'avoir des images impressionnantes d'un feu de forêt, on va impressionner les gens, nos voisins, nos amis. Mais en fait, c'est une très, très, très mauvaise idée. C'est très simple. Il est strictement interdit de survoler une zone de catastrophe, donc incluant un feu de forêt avec un drone, dans un rayon de 9 km. Donc ça, c'est vraiment une réglementation canadienne. C'est le règlement sur l'aérien. Pourquoi? Ben, en fait, c'est tout simplement pour assurer la sécurité de nos opérations aériennes et terrestres. En fait, là, du moment qu'il y a un drone qui est aperçu dans la zone, il faut qu'on mette toutes nos opérations aériennes sur pause. Okay. Donc, les aéronefs, que ce soit hélicoptère, avion citerne, avion d'aéropointage, tout le monde doit revenir au sol le temps qu'on puisse trouver le contrevenant ou la contrevenante. Puis ça, ben, ça peut causer des retards qui pourraient permettre, entre autres, au feu de progresser. Je donne un exemple. En Californie, en janvier 2025, à Los Angeles, il y a un avion CL-415 du Québec qui a heurté un drone. Heureusement, il n'y a pas eu de victime, mais il y a quand même eu des dommages importants sur l'appareil. Donc, ça donne une idée là, du type de situation que ça peut générer. Puis, on rappelle aussi que les drones sont interdits dans un rayon de 5,6 km de tout aéroport. Donc, on le sait, là, avec l'arrivée de l'été, souvent, il y a plusieurs curieux qui vont venir près de nos bases parce que les bases de la SOPFEU sont pour la plupart situées près d'un aéroport. Mais encore là, c'est interdit aussi. Donc, évidemment, là, c'est de s'abstenir de faire voler tout drone dans ces zones-là.
0: Mais l'aspect positif pour la SOPFEU, c'est la thermodétection qu'on peut faire avec les drones.
1: Oui, la thermovision. Donc, effectivement, c'est un outil là, qu'on utilise de plus en plus pour nous permettre là, de trouver des points chauds ou détecter là, d'autres... survoler un feu de forêt, évidemment, quand il n'y a pas d'opération aérienne pour aller faire de la thermovision.
0: Mais il faut mentionner que ça s'avère extrêmement plus rentable que d'utiliser un hélicoptère ou encore un CL-415 pour faire ça.
1: Oui, ben c'est sûr que le CL-415 ne sera pas utilisé pour ça. L'hélicoptère, ça va arriver parfois là, qu'on va survoler des zones d'incendie, surtout pour repérer des colonnes de fumée. Il y a aussi des avions de détection qui sont utilisés. On utilise même de l'imagerie satellitaire de plus en plus là, pour détecter des points chauds. Donc, c'est dans notre coffre à outils, en fait, de techniques qu'on utilise pour le combat des incendies.
0: Mais pour le commun des mortels, ne pas circuler en drone près d'un incendie ou d'un aéroport.
1: Oui. Puis ça comprend aussi l'ami ou le voisin qui aurait un avion ou un hydravion à son chalet puis qui se dit la même chose, là, je vais aller voir avec l'aéronef. Là encore, c'est complètement interdit de survoler une zone de catastrophe.
2: Oui, peut-être il y en a des curieux. On voit qu'il y a un panache de fumée, il y a un incendie pas loin. On prend l'avion, on prend le drone, on va voir. Mais c'est important
1: exactement
2: de mentionner que c'est
0: dans
2: interdit.
0: Dans le jargon, on appelle ça des wearus.
2: Des wearus, c'est un peu ça. J'osais pas le dire. Merci beaucoup, Léa.
1: Ça fait plaisir.

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1: On a cette veillette pour les crinqués d'été.
2: Allô, Coulou.
1: Bonjour. Aujourd'hui, on va faire une activité qui réchauffe les cœurs, qui rassemble le monde. Les feux de camp. T'aimes-tu ça faire des feux, toi?
2: J'adore ça. Ouais. Mais il faut que la soirée soit fraîche.
1: Ouais, parce que quand il fait 30 encore le soir, pis t'es autour d'un feu, mais y a rien de pire.
2: Non.
1: Et là, t'as des trucs pour nous autres. T'es une scout.
2: On se rappelle, mon chum, lui, il est d'un scout.
1: Oui. Okay? C'est vrai.
2: Mais moi, mes parents m'ont envoyé là quand j'étais jeune. J'ai fait quelques réunions le mardi soir.
1: Ah oui.
2: Puis rendu au camp d'été, j'ai jamais donné la feuille à mes parents. Ah. T'as-tu déjà raconté ça?
1: Non.
2: J'ai pas donné la feuille parce que je voulais pas y aller. J'haïssais ça. Pour vrai, j'étais allé au camp d'hiver puis c'était mon pire cauchemar. Pour vrai,
1: oh
2: là.
1: Non.
2: Moi, écoute, je faisais de l'anxiété fois mille quand j'étais jeune. Le pire qu'aujourd'hui, là.
1: Hey.
2: Fait que m'en aller dans le bois avec du monde que je connais semi-dormir dans des lits en spring, là, c'était pas mon genre partout. Fait que finalement, j'ai pas donné la feuille. Puis là, à un moment donné, je suis dans le spa chez nous. Je suis jeune, là. Je suis au primaire, là. Puis là, je vis ma best life. Dans ce temps-là, j'appelais tout le temps tous les jours faire des demandes spéciales à la radio.
1: Ah ouais.
2: Je vivais ma vie de rêve. Et là, ma mère sort, elle dit, Stéphanie, c'est ton camp scout, ils t'attendent, qu'est-ce que tu me l'as pas dit? Eux, ils étaient tous rendus au camp, puis j'arrivais pas.
1: Ah
2: là,
1: ouais.
2: Ils ont appelé chez nous, tu sais. Là, je me suis mis à broyer. Je veux plus jamais y aller. Je t'ai pas donné la feuille, je veux pas y aller. Fait qu'ils ont dit, finalement, attendez la peau.
1: Non, c'est fini.
2: C'est terminé, les scouts. Je suis jamais retourné.
1: Mais quand
2: et là, je marie un gars qui fait du bénévolat dans les scouts.
1: Ça, c'est drôle. Mais quand cela ne tienne, tu sais partir un feu.
2: Ben, écoute, pas tant. Une chance que mon chum est là.
1: Oui.
2: Mais j'y ai demandé les meilleurs trucs.
1: OK.
2: Tu sais, qu'est-ce qu'on fait pour partir un feu de camp, le fun, l'été? C'est sûr qu'on va miser sur la sécurité.
1: Oui.
2: Avant tout, ça, c'est bien important. Premièrement, ça va être de vérifier est-ce qu'on est en période qu'on peut faire un feu.
1: Ah oui.
2: Tu sais, des fois, avec les villes, avec la sécheresse.
1: L'indice d'un feu, c'est important.
2: Exactement. On va choisir un endroit qui est autorisé et sécuritaire. Donc, on vérifie aussi que ça soit bien dégagé alentour d'où ce qu'on veut faire notre feu. On fait attention qu'il n'y ait pas de branches basses, des feuilles ou des matériaux qui vont être inflammables. Bien évidemment, on veut pas que ça fasse.
1: Ah oui.
2: Donc, on va faire vraiment attention. Toujours à portée de main, surtout, idéalement, avoir une hose ou un seau d'eau puis une pelle.
1: Oui.
2: Pour éteindre le feu si jamais il y a quelque chose. On va utiliser du bois sec, bien évidemment, si on veut que ça parte comme faux.
1: Ben, j'espère.
2: Que ça brûle comme du monde.
1: De la croûte de bouleau, il n'y a rien de mieux.
2: C'est vrai?
1: Oui, vraiment. Ben,
2: ça
1: oui,
2: paraît
1: ben,
2: que
1: oui.
2: T'as fait des cadets, oui?
1: Ah, moi, deux mois d'un cadet. Je sais tout ça.
2: Il sait tout ça. Tabarouette.
1: Je suis tiré de la petite Daisy, je suis chauffé un avion.
2: On évite aussi, idéalement. Je sais que c'est le fun, ça peut être facile de mettre un peu de gaz dedans, mais on fait pas ça.
1: Oui.
2: On évite l'essence, le diesel ou les liquides inflammables pour partir le feu.
1: Du liquide astronel, là.
2: Ah ouais,
1: ça, c'est le fun à mettre là-dedans. Ça passe.
2: On fait pas ça. Aussi, bien évidemment, c'est de se faire un feu d'une taille raisonnable.
1: Ah oui.
2: Tu sais, on n'essaye pas de faire pogner le foyer du feu en feu.
1: Non, mais ça, c'est tentant.
2: Puis on évite de brûler du plastique aussi, des canettes, des déchets, là, des choses qui vont pas dans le feu. Pour l'éteindre, qu'est-ce qu'on fait? Idéalement, on va le laisser brûler le plus longtemps possible. De là, jouer de la guitare en mangeant des guimauves jusqu'à 5h du matin.
1: Faire des toasts à la braise.
2: Jusqu'à arriver à la braise. D'attendre que le soleil se lève, tu déjeunes, puis là, tu vas te coucher après ton feu. Et sinon, on va verser lentement de l'eau sur les braises. Fait qu'on fait pas avec le seau d'eau, on y va.
1: C'est satisfaisant, ça.
2: Je le sais.
1: Ah, que j'aime ça.
2: On remue les cendres avec une pelle en métal, bien évidemment. On rajoute de l'eau jusqu'à temps que tout soit éteint.
1: Oui, mais ça peut repartir, hein?
2: Oui, fait qu'on fait vraiment attention. On peut même vérifier avec le dos de la main sans toucher directement les cendres. Est-ce que c'est froid ou il y a encore une chaleur à quelque part? Okay. Parce que s'il y a encore une chaleur puis on brasse, ça peut repartir.
1: Oui, avec une distance, oubliez-le pas. Vous mettez pas à main ses bras.
2: Mais non,
1: c'est pas ça qu'on vous dit.
2: Non. On teste, le. Au-dessus, voir. Ouais, y a-t-il encore
1: pousse,
2: une...
1: là, c'est chaud.
2: Y a-t-il une chaleur? Exactement. Non, allez pas vous mettre la main dans le sang.
1: La fille de la radio m'a dit de faire ça.
2: Et justement, ben si c'est trop chaud pour mettre sa main près des sens, c'est encore trop chaud. Fait qu'on reste là. On s'en va pas parce que ça pourrait repartir en feu.
1: Voyons.
2: Ouais, puis on fait attention, on est vigilant. Les enfants, les animaux, le monde un peu sur le party, on garde une distance avec le feu.
1: Absolument. J'ai déjà failli tomber d'un feu, moi, un peu chaud.
2: C'est vrai?
1: Oui. À Sainte-Tech, c'était pas super. Ben, c'est. C'était pas été super après parce que mes amis ils m'ont dit hey, t'as failli vraiment tomber dedans, puis là j'ai comme paniqué après. T'imagines-tu?
2: Mon Dieu, un Seigneur. Michoui de Coulou.
1: Il n'aurait eu tout le monde.

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1: Ah, une autre belle soirée avec les Crinqués d'été. Bonsoir, Stéphanie.
2: Bonsoir, Kourou.
1: Ah, je suis content parce que là, on va parler d'encore de manger du manger.
2: Bonsoir, ma petite pastèque.
1: Ben oui, on se créerait de l'émission d'un show. C'est quoi, bonsoir, bonsoir, bonsoir, bonsoir, bonsoir.
2: Bonsoir, bonsoir, version française.
1: Ah oui.
2: Avec la pastèque.
1: La pastèque. Il semble qu'il y a des recettes de pastèque. Je me souvenais plus qu'il y en avait, mais j'en ai même. J'en ai. Ben voyons, même moi, j'en ai une.
2: Tu reçois une pastèque sans doigt?
1: Ouais, je pense que oui.
2: Kiki.
1: Ça
2: va pas bien, voilà.
1: Oui, des recettes de pastèques.
2: Ben oui, exactement, parce que justement, c'est la saison estivale. Il y a des aliments comme ça qu'on aime préconiser dans l'alimentation. Oui, pour les bienfaits, mais pour le goût aussi. Y a-t-il quelque chose de meilleur une journée d'été que du melon d'eau?
1: Ah oui. Okay. Une slush.
2: Ah, ben là, écoute, on dirait que tu lis dans mes pensées. Quoi? Parce que je me suis dit, bon, peut-être que vous êtes écœuré de manger du melon d'eau straight pipe de même. Je vous ai sorti des recettes à faire avec des melons d'eau.
1: Ah.
2: Et première recette, c'est de la slush.
1: C'est vrai?
2: De la slush que tu fais avec une melon d'eau.
1: Ben, c'est une bonne idée.
2: Ben, vraiment. 4 onces de melon d'eau que tu as fait congeler en cube. Et on se rappelle, meilleure méthode de congélation, tu mets ça sur une plaque dans du papier parchemin, puis un coup que c'est congelé, là, tu mets ça en sac. Jus de lime et quelques feuilles de menthe.
1: Ah.
2: Tu mélanges ça au blender. Merci, bonsoir. T'as déjà ta texture de slush de glace.
1: Non,
2: avec
1: ben
2: ton melon d'eau glacé.
1: C'est vrai.
2: Super le fun. Et si vous filez un peu funky, ben, tu rajoutes de la vodka au melon d'eau là-dedans.
1: Ah. Ah, ça existe, ça, la vodka melon d'eau? Ah oui, de la Smirnoff, je sais pas quoi, là. Ça doit être très, très bon.
2: De la régulière.
1: Ben oui, ben oui.
2: Ça va faire la job.
1: Miam!
2: Salade aussi, souvent, on mange le melon d'eau tout le temps en option sucrée, mais.
1: Oui!
2: J'ai vu cette recette-là sur TikTok.
1: Avec du feta, non?
2: Oui.
1: Ah oui, c'est sûr.
2: Melon d'eau en cube, fromage feta émietté, de la menthe fraîche et un filet de glaise balsamique.
1: Ouf, ouais, ça doit être bon à se jeter à terre.
2: Puis moi, là, j'ajouterais peut-être, mélanger avec la menthe, un peu de basilic.
1: Oui, bien sûr.
2: Ça serait
1: plein d'herbes.
2: Bon.
1: Les herbes, là, l'été, là, c'est tellement... Ça change tout d'une recette.
2: C'est malade.
1: Ah ouais, ouais.
2: Moi, je mangerais des feuilles de basilic demain.
1: Ah ouais.
2: Moi, je mange des chips. C'est tellement bon. Et sinon, si on retourne un peu dans la simplicité, fruits d'été, c'est rare qu'on va le manger demain, mais c'est tellement une bonne idée, surtout avec des enfants, des brochettes de fruits.
1: Ah, c'est une bonne idée.
2: Au lieu d'une brochette de poulet, tu mets petits morceaux de fraises, de melon d'eau, d'ananas, de bleuets, puis tu peux servir ça avec une trempette au yogourt grec.
1: Hein?
2: Mais oui.
1: C'est une bonne
2: idée.
1: C'est
2: tellement le fun. Et dernière petite recette de même, là, il y en a plein, là. C'est de la salsa à la pastèque.
1: La salsa de pastèque.
2: Mm-hmm, de melon d'eau. Coupé en petits dés, oignons rouges, coriandre, jalapeno et jus de lime. Tu mets ça dans tes tortillas.
1: Ah! OK, je suis curieux, faudrait que je l'essaye.
2: C'est sûr que c'est malade mental.
1: Oui, c'est sûr. Avec des tomates, pas de tomates?
2: Non, c'est ton...
1: Juste melon d'eau.
2: Oui.
1: OK, on l'essaye.
2: C'est funky, tu peux mettre tomate melon d'eau.
1: Ouais, ouais,
2: là.
1: Ouais, mais on dirait, hey, mon
2: mais
1: Dieu.
2: Le petit croquant frais, juteux.
1: C'est vrai. C'est vrai que ça doit être bon. Juste simple de même, là, on en parlait hors d'onde avant de commencer.
2: Oui, comment
1: là.
2: Tu manges tout ton melon?
1: Melon d'eau et vous savez les fameuses épices là, du tahine. C'est comme sucré, piquant, avec un peu de jus de lime. Tu mets juste ça, tu trempes tous tes fruits si tu veux là-dedans du tahine. Là.
2: Ah.
1: Des tranches de pommes, des tranches d'ananas, ton melon d'eau, ananas dans du tahine.
2: Pour vrai?
1: Quand j'étais allé en Asie, là, eux autres c'est pas du tahine, là, mais quand j'étais allé en Thaïlande, il y avait des espèces de un mélange de sucre, sel et de piment si tu veux broyé. Là.
2: Ah, fait que ça ressemble un peu
1: au tarine, ouais, ouais, exactement. Ouais. Mais vous pouvez le faire à la maison, c'est pas du tarine, là. Les petits piments broyés, là, qu'on a pour faire de la sauce à spaghetti l'hiver, là. Avec sucre et sel, vous trempez vos pommes, vos ananas, c'est à se jeter à terre.
2: Ah ouais, faudrait que je l'essaye, parce que je l'ai essayé une fois. J'ai pas détesté.
1: OK.
2: Mais j'ai pas trippé, mais je serais game surtout de l'essayer avec le feta et le glaze balsamique.
1: Mm-hmm.
2: Oh!
1: Mon Dieu, j'ai faim.
2: Oubliez pas, envoyez-nous vos recettes, vous avec le melon d'eau.
1: Mais t'as un œuf, 5 œufs, 103 1. On a dans ça, on a faim.
2: Oui.

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1: Stéphanie Veillette pour les crinqués d'été.
0: Nicolas Bellemare pour les crinqués d'été.
1: Hey, là, c'est...
0: On était à veille d'avoir un jingle chanté.
1: On était à veille. On a parti de même en riant parce que j'avais commencé de la même façon, mais j'avais oublié de peser sur enregistrer.
0: Ben, bravo.
1: Ben, merci beaucoup. Là, vous êtes dans une station de radio. On va parler de musique. S'il y a quelque chose qui nous rallie, la Mauricie, tous ensemble, et les animateurs de radio et vous, c'est la musique.
0: Mais
1: vos tunes d'été. 819-519-103, on veut vous lire.
0: C'est moi, la voix, on veut vous lire,
1: puis on va peut-être vous envoyer un t-shirt. Ouais. Steph, ta tune d'été cette année, ou même des tunes d'été que t'as déjà eu dans le temps, là.
0: Hey, écoute, c'est con, là, mais dans le temps, quand c'est sorti l'été, et je capotais, California Girl de Katy Perry.
1: Ah oui, ben oui.
0: Ça,
1: ben
0: ça
1: oui.
0: Sent l'été, là. Uh-huh. California Girls, we undeniable,
1: tant pis, maintenant avec... Trudeau, Katy Trudeau à cette heure, hein, madame?
0: Oui. Okay, Katy Trudeau.
1: Ah, wow, c'est beau.
0: Ouais, sinon, écoute, c'est con, là, mais t'écoutes ça, les fenêtres baissées avec des lunettes de soleil. Any Man of Mine de Shania Twain.
1: Ah, mon Dieu.
0: Uh-huh. Malade, ça, j'adore ça. Sinon, Summer of 69 de Bryan Adams.
1: Ah oui, oui, oui,
0: ça,
1: oui,
0: c'est
1: oui,
0: dans
1: oui,
0: mes
1: oui, oui, oui.
0: Que j'adore. Et sinon, la chanson aussi qui me fait triper. I'm walking on sunshine.
1: Ah oui!
0: Toi, mon clou?
1: Moi, une de mes chansons de. Ben, cette année, c'est I Just Smile de Bruno Mars. Oh.
0: Non.
1: Bam. C'est tellement, mais tellement bon. Alex Warren, Fever Dream, c'est quoi?
0: You need like a fever dream.
1: Hey, ça, c'est bon cette année.
0: Oh,
1: on a une bonne
0: malade.
1: Année quand même. Mais des étés, l'été passé, il me semble que c'était pas un gros char.
0: Non.
1: Mais sinon, hey.
0: Ça, c'est pas Soul Sister?
1: Oui, Hey Soul, je me souviens plus du nom.
0: Hey Soul Sister.
1: Ça, là, l'été, les fenêtres baissées, c'est tellement.
0: Oh, ouais, c'est. Train. Ça, voilà.
1: Exactement.
0: Oh, wow.
1: Que des grosses tounes de même, c'est tellement,
0: c'est moi,
1: bon.
0: Ça, la grosse tune.
1: C'est toi, la grosse tune.
0: Oui.
1: C'est vrai que tu chantes bien. C'est le fun d'entendre même l'été, même
0: l'hiver. C'est le fun d'entendre chanter ma grosse tune.
1: Mais sinon, même si ça n'a pas sorti l'été, mais des grosses tunes de road trip, là, on parle de Queen.
0: Oui.
1: Ça, là, le soir, les fenêtres baissées pendant qu'il fait une petite soirée de
0: juillet.
1: Tu gueules Bohemian Rhapsody, là, en faisant ton tour de char à 10h le soir, là.
0: C'est malade.
1: Ah oui. Tout ça. Oui. Vraiment.
0: Life is a highway.
1: Life is a highway, the Rascal Flatts.
0: Life

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1: Ah, ce qu'on est bien l'été, c'est les crinqués d'été avec Stéphane chez Coulou. C'est quoi qui se passe?
2: On va parler des barbeaux.
1: Ah, les barbeaux. Ah oui, hein, ça là, on le sait, on le vit l'été, là, surtout le soir.
2: Je le sens, je le sais, je le suis, il en a partout.
1: Oui, bon, salutations à Diams qui nous écoute. Steph, on parle des barbeaux aujourd'hui parce que là, c'est une calamité, il y en a partout.
2: C'est dégueulasse. Et toi, est-ce que ça te répugne? Il y en a que, bon, ils trouvent ça dégueulasse, mais pas si pire.
1: Hey, non, moi, ça me répugne pas. Moi, quand j'étais flow, on allait au camping Le Corral, OK? Puis on allait au bloc sanitaire le soir. Il y avait des lumières de nuit, comme des grosses lumières jaunes. Puis il y en avait à terre, puis proche des douches, puis dans des blocs sanitaires. Puis moi, et mes amis, on s'amusait à les écraser avec nos sandales à terre.
2: Mais non!
1: Oui, oui, oui.
2: Ça, c'est dégueulasse.
1: Plus ou moins que faire pipi dans la piscine?
2: Dur à dire.
1: Ah, OK. Puis là, tu nous parles de ça. Là. Qu'est-ce qu'on peut faire avec ça si vous avez des problèmes de barbeau?
2: Ben parce que ça revient à chaque été, bien évidemment. Puis c'est quoi, justement, le vrai nom d'un barbeau? Non, pas ça, les barbeaux. Mais c'est un hanneton.
1: Un hanneton.
2: Un hanneton, oui. Puis c'est un insecte, comme vous le savez, volant, brun, assez gros.
1: Hey, c'était à une lettre d'être super cute, un canneton.
2: Oh, titi. Mais non, c'est pas autant cute, pas pantoute. C'est dans la famille des scarabées.
1: Ah oui, hein, ouais,
2: ben oui. Vraiment, c'est dégueulasse. Puis on en voit surtout en fin de printemps et au début de l'été, mais quand même, on peut en voir pendant toute la saison estivale.
1: Okay.
2: C'est très fréquent dans les pelouses. Pourquoi? Parce qu'à la base, un barbeau, là, c'est un gros vert blanc.
1: Hein?
2: C'est un gros vert...
1: OK, non, là, c'est dégueulasse.
2: C'est un gros vert blanc, une grosse larve qui a muté avec une carapace.
1: Wesh!
2: Mais le corps en dessous de la carapace, c'est un gros vert.
1: Ouais, c'était cœur, hein?
2: Tout crapper ça que tes gougounes.
1: Ouais, oui. Oh.
2: C'est dégueulasse.
1: Ça rajoute une dimension au barbeau, là.
2: Ouais, c'est épouvantable. Souvent, là, vous pouvez en voir, tu sais, si vous travaillez dans vos plates-bandes, que vous arrachez de la mauvaise herbe.
1: Ouais, ouais, ouais.

0: quand il y a des gros vers blancs dentaires.
1: Ça va être des futurs barbeaux.
0: Oui. C'est à quel point c'est épouvantable, c'est dégueulasse. Ils ont deux gros points rouges à la place des yeux, puis ils sont gros dégueulasses. Donc, c'est dans le sol, c'est des œufs. Ensuite, c'est des vers blancs dans le gazon. Ensuite, ça devient des nymphes. Donc, ça, c'est dans le sol, les gros vers blancs. Et ensuite, au niveau adulte, ben là, c'est rendu des hannetons volants. Fait que le vrai problème pour les pelouses, là, c'est les vers blancs, justement, qui mangent les racines. Fait que ça, vous pouvez voir aussi, si vous n'avez pas un beau gazon, vous avez plein de barbeaux alentour de la maison, surtout quand il y a une lumière d'allumée, là, qu'il y a des barbeaux qui viennent se cogner là-dedans, souvent, c'est que vous avez des vers blancs dans pelouses. Ouais. Et les hannetons, qu'est-ce qu'ils aiment, eux autres? Ils aiment les pelouses bien entretenues.
1: OK.
0: Le sol ou les endroits qui peuvent pondre facilement.
1: C'est écœur.
0: C'est dégueulasse. Fait que comment qu'on peut faire pour peut-être les éviter, aider à les contrôler?
1: Ouais.
0: C'est garder une pelouse dense et en santé.
1: OK.
0: Éviter de trop arroser aussi. T'sais, on fait attention à la planète. Vaut mieux un gazon un petit peu sèche que de gaspiller bien de l'eau.
1: Ben oui.
0: Et si on arrose trop, ben là, c'est propice, c'est humide. Là, ils vont pondre leurs œufs de hanneton là-dedans. Donc, c'est vraiment dégueulasse. Si jamais vous pouvez avoir aussi, tu sais, peut-être des mangeoires à oiseaux.
1: Ouais.
0: Qu'est-ce qu'ils vont faire, eux autres? Ils vont aller manger les vers. Vous allez attirer des oiseaux dans le cours, mais vous allez faire manger les vers par les oiseaux. Et il y a des produits biologiques, là, si jamais vous avez des infestations que vous pouvez utiliser sur votre terrain, mais on va quand même essayer d'avoir moins peur des barbeaux. Okay?
1: Oui.
0: Ça mord pas.
1: OK.
0: Ça pique pas.
1: OK.
0: Puis ça peut juste être dérangeant. Hein, moi, j'en avais un dans ma salle de bain, voilà, deux semaines.
1: C'est vrai.
0: Hurler à réveiller Simon pour qu'il vienne chercher le barbeau. Puis tu sais, ça cherche tout le temps comme la chaleur puis la lumière. Ouais. Fait que tu sais, ça se pose pas comme une mouche.
1: Non.
0: Puis c'est
1: Non, ça se garoche.
0: Dégueulasse. Fait que c'est inoffensif, mais c'est dégueulasse.
1: Oui, c'est ça. C'est plutôt ça. Ah, mon Dieu Seigneur. Fait que faites attention à vos pelouses.

0: Ici Robert Bernard. Jeudi 6 août, voici ce qui marque l'actualité. De nombreuses unités d'obstétrique au Québec connaissent des bris de service. Et une nouvelle application mobile gratuite a été créée pour aider les agriculteurs à mieux suivre leur santé mentale. Mais d'abord, on assiste en Mauricie à une amélioration du niveau des eaux dans certains secteurs. C'est le cas sur la route 155 au kilomètre 97 en Haute-Mauricie, alors que l'eau s'est retirée. Dans le secteur de Shawinigan, toutefois, des quais et des débris ont endommagé des embarcations nécessitant des interventions de la garde côtière. Les autorités demandent d'éviter toute navigation sur la rivière où le débit demeure élevé. Selon Hydro-Québec, toute cette situation des fortes pluies qui ont déferlé notamment en Haute-Mauricie avec des débits et un niveau d'eau aussi élevé à cette période de l'année constitue une première depuis longtemps. Pierre-Marc Rondeau, ingénieur hydraulique chez Hydro-Québec, était à notre antenne.
1: C'est quand même des conditions hors normes. Vous pouvez remonter à très, très loin en période estivale pour avoir autant d'eau. Là, on va prendre le temps de regarder toutes nos historiques pour voir s'il y en a. En plein été, là, on parle de probablement quelques décennies. Là.
0: Il affirme que le pire est derrière nous en ce qui concerne le niveau des eaux compte tenu de la météo plus clémente.
1: La pluie derrière nous, la prochaine semaine à venir devrait être plus clémente. Que les niveaux d'eau devraient avoir atteint leur maximum à peu près partout le long de la rivière Saint-Maurice. Nous, de notre côté, dans la gestion des barrages, dès qu'il y a moins d'eau dans nos installations qu'on opère, on va réduire le débit. Et le plus gros réservoir sur la rivière, le réservoir Gouin, demeure quasiment complètement fermé. Donc, on retient le maximum d'eau dans le haut de la rivière pour réduire les impacts.
0: Les entreprises membres de la Chambre de commerce et d'industrie de la MRC de Masquinongée font preuve de résilience face à la montée du coût de la vie. Le directeur général de l'organisation, Serge Noël, en entrevue a expliqué que les entreprises, que ce soit dans le domaine de la restauration, de la vente au détail ou encore de la fabrication et des services, doivent conjuguer avec des prix à la hausse. Le tourisme, dit-il, demeure une exception en raison du boycott des États-Unis par les Canadiens.
2: Il y en a qui trouvent ça très difficile. Il y en a qui font des affaires qui ont baissé. D'autres que c'est l'inverse. Donc, comme le tourisme, il y a beaucoup de Français qui vont plus aux États-Unis, qui viennent dans la région. Donc, c'est l'épicerie est plus chère. C'est sûr que les gens font plus attention. Les hypothèques ont monté avec les taux d'intérêt. Et on travaille très fort sur le terrain pour l'achat local. Donc,
0: de nombreuses unités d'obstétrique au Québec connaissent des bris de service en raison d'une pénurie d'infirmières spécialisées et de gynécologues, particulièrement cet été. Selon la Tribune, des hôpitaux comme ceux de Latuc et Shawinigan doivent parfois rediriger les futures mères vers d'autres établissements, une situation que l'on connaît ici depuis plusieurs mois. Santé Québec met en place des équipes de renfort, de la formation et des mesures d'accompagnement. Mais l'incertitude demeure un enjeu important. Les experts estiment qu'une réorganisation des services sera nécessaire pour assurer un accès stable aux soins obstétricaux partout au Québec. Une nouvelle application mobile gratuite, OKRICO, a été créée pour aider les agriculteurs à mieux suivre leur santé mentale. Selon Radio-Canada, l'outil propose un suivi quotidien de l'état d'esprit, des exercices, des témoignages et des ressources adaptées à chaque région du Québec. Si une baisse de morale persiste, l'application encourage l'utilisateur à contacter un proche ou à demander de l'aide. L'ex-premier ministre du Québec, Jean Charest, affirme qu'une entente globale entre le Canada et les États-Unis sur la question des tarifs serait la solution idéale. Il reste maintenant moins de 2 semaines avant la date butoir pour l'imposition de nouveaux droits de douane de 50 %. Le premier ministre Mark Carney a assuré hier que les négociations étaient toujours en cours. On écoute Jean Charest, qui est aussi membre du Conseil sur les relations canado-américaine.
3: Une approche globale, ça veut dire quoi? On peut parler de défense, on peut parler d'énergie, les minéraux stratégiques, tout ce qui touche l'ensemble de la relation, ben, ce serait une entente qui serait avantageuse à la fois pour le Canada et les États-Unis, au lieu de négocier ça à la pièce comme veulent le faire les Américains.
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3: Hey, quelle chanson d'Offenbach.
2: Hey, oui.
3: Chantée par...
2: Brain LeBeouf.
3: Ni plus ni moins Brain LeBeouf.
2: Pourquoi ton idole, hein?
3: Mon idole, pour vrai, oui.
2: Oui.
3: Tu sais, là, des fois, là, t'es dans des soupers, t'es avec des amis, puis il y a du monde qui te demande à quelle époque tu aimerais ça revenir dans le temps, dans le futur, dans le passé. Moi, là, je pense années 70-80, où ce qu'il y avait Queen, où ce qu'il y avait...
2: On est à l'âge d'en profiter, là.
3: On est à l'âge, oui, c'est ça.
2: On est dans les années 50.
3: Ouais, c'est ça. Mettons, là, des débuts vingtaine, trentaine, pour aller voir du Queen, pour aller voir Elton John, pour aller voir Offenbach en spectacle pour de vrai, une jeune Margeau.
2: Il y avait tellement moins de stress aussi dans ce temps-là, je suis sûr.
3: Pas se faire chier de la avec société, Messenger puis les réseaux sociaux.
2: Ah,
3: ah mon Dieu. Hey, mais tout ça pour dire qu'on parle des blues des fins de vacances. Parce que ça arrive, ça. À la fin des vacances, on pogne notre deux minutes, puis on se dit, ah, faut recommencer à travailler, puis les prochaines arrivent à Noël.
2: Ah, ouais. Puis ça, c'est sûr qu'il y en a à Noël.
3: Oui, c'est
2: pas
3: ça.
2: Pas tout le monde qui
3: c'est
2: en a.
3: C'est ça.
2: À Noël. Donc, ça fait un peu mal au cœur, mais c'est bien réel, le blues des fins de vacances. C'est un phénomène qui est très courant. Puis c'est pas seulement dans notre tête. Il y a vraiment des raisons psychologiques derrière ce sentiment-là. Okay. Quand qu'on. Bon, il reste deux jours de vacances, oh non, ça a passé trop vite. Puis là, on se met vraiment à filer mal. Là. Moi, souvent, j'ai des symptômes d'anxiété.
3: Ah oui.
2: Puis pourtant, j'adore mon travail.
3: Oui, je sais, mais toi.
2: Mais moi, écoute, tu me dis, hey, viens ici, j'ai de quoi te dire. Puis je vais crotter dans mes filles.
3: C'est la chose à pas dire.
2: Ouais, non.
3: Hey, on s'en parle demain, j'ai de quoi te dire. Et ta.
2: Ah, je suis comme non. Exact, sinon, parle-moi pas. Mais pourquoi, en fait, on a le sentiment, justement, du blues de vacances? Pourquoi on a ça? Ben, c'est la fin d'une période de liberté.
3: Oui.
2: Pendant les vacances, on n'a pas vraiment d'horaire, ou sinon, c'est des horaires pour aller faire des activités. Moins de responsabilités, on a plus de moments agréables. Le retour à la routine, là, c'est quand même brutal comme contraste.
3: Effectivement, t'as raison.
2: On va se le dire. Et qu'est-ce que le cerveau humain aime?
3: Ouais.
2: C'est l'anticipation.
3: Ah.
2: Mais l'anticipation positive, bien évidemment,
3: parce que
2: moi, j'en ai plein de négatifs, puis mon cerveau ne traite pas bien. Mais souvent, tu sais, quand que les vacances s'en viennent, « Hey, j'ai un voyage qui s'en vient, les vacances s'en viennent, yes, on va pouvoir faire plein d'affaires, on va être libre de notre temps. » Un coup que ça s'est passé ou que ça tire à sa fin, le cerveau a plus rien à s'accrocher.
3: Oui, c'est vrai.
2: À se dire, ah, ben, c'est pas grave, au moins, il y a ça qui s'en vient. Tu sais, on, comme, la falaise vient de couper là.
3: Oui. Faut se préparer.
2: Oui.
3: C'est tout, c'est parce que, tu sais, on prépare nos vacances, mais une fin de vacances, ça se prépare aussi.
2: Ben oui.
3: Surtout si on est propice à penser peut-être qu'on va vivre de l'anxiété.
2: Genre moi.
3: Oui, c'est ça. Exact.
2: Je prends mes conseils en note. Qu'est-ce qu'on fait justement pour aider à s'en remettre? Ben, faut se prévoir des petits plaisirs après le retour.
3: OK.
2: Des soupers entre amis, aller voir des spectacles, une randonnée ou peut-être juste une petite journée au spa, tu sais, dans les semaines à venir.
3: Ouais.
2: On prépare ça. Moi, c'est con, là, mais quand je reviens de vacances, c'est de me dire, hey, au moins le baseball, c'est pas fini. Parce que moi,
3: c'est
2: je
3: vrai.
2: Vais souvent au baseball. C'est des soirées d'été, il fait bon vivre au baseball.
3: Quand l'entraînement des cataractes vont commencer, tu dis, bon, on va aller voir
2: on
3: ça.
2: On va aller voir ça, exact. Tu trouves des petits plaisirs. Pour revenir à dernière minute aussi, tu sais, t'essayes de reprendre ta routine peut-être les deux derniers jours des vacances, préparer tes lunchs, tu sais, pour pas arriver dans le gros brouhaha, tu sais, de passer de noir à blanc le lundi matin. On garde une habitude de vacances. Les petites marches du soir après souper, les repas sur le barbecue, même quand on travaille, tu sais, on se garde quelque chose de le fun.
3: Ouais.
2: Et c'est de se planifier une prochaine escapade. C'est pas obligé d'être un voyage dans le sud.
3: Moi, c'est quoi? J'organise toujours quelque chose de plaisant, une sortie, une location de chalet, peu importe, à fin de semaine du travail, tu sais, début septembre.
2: Oui.
3: Fait que je me dis que l'été est pas encore fini.
2: Exact.
3: Même si la job est recommencée, ouais, on s'en va d'un chalet début septembre, ça va commencer à être frais, on va être bien.
2: Ouais, exactement. Puis, tu sais, c'est sûr aussi de regarder ce qu'on a gagné dans le sens que les vacances, c'est là pour qu'on prenne du temps pour nous autres, qu'on se repose. Qu'est-ce qui nous a apporté de bien, qu'est-ce qui nous ont apporté de bien ces vacances-là? Fait que des fois, ça peut aider quand même un petit peu. Mais lâchez pas, hein, si vos vacances sont passées puis que ça s'en vient, il y en aura d'autres.
3: Oui.
2: Puis, comme ma mère, elle, là, elle fait pas d'anxiété dans la vie. Il y a rien qui la stresse jamais. Elle dit, ben là, Steph, si t'en veux d'autres vacances, faut que tu y retournes travailler.
3: Ah, c'est vrai.
2: J'ai tout le temps cette mentalité-là. Puis pourtant, écoute, j'adore ma job, mais j'ai tout le temps un petit blues de oh non, ouais, la routine s'en vient.
3: Puis des fois, les vacances vont tellement vite que tu dis j'ai pas eu le temps de rien faire ou j'ai pas eu le temps de faire ce que je voulais.
2: Tellement.
3: Et cette année, je dois t'avouer que on est arrivé en juin, puis j'ai eu un petit vertige, j'avais rien de préparé, rien de seté. Je me suis dit ah mon dieu,
2: c'est le fun, ça
3: va. Ben oui puis non, je suis tombé, ah, oui? Je suis tombé dans le vertige de ah merde.
2: Que t'avais peur de perdre ton temps en vacances.
3: Oui c'est ça.
2: J'ai profité.
3: J'ai 3 semaines en ligne, qu'est-ce que je vais faire? Puis là j'étais comme ça va être un été plus ordinaire. Puis je suis comme non.
2: Mais non.
3: Je me suis fait une liste. C'est ça que je veux faire pendant mes vacances. Puis je sais pas encore si c'était mettons une journée à tel zoo, une journée à Valcartier. Puis là je vais les placer. Puis je veux faire ma liste, cocher ma liste,
2: oui,
3: avec du repos là-dedans. Fait comme ça, au moins je vais avoir atteint mes objectifs.
2: Il est fou là, ça a pas besoin d'être quelque chose
3: ben
2: de
3: non.
2: gros là. Moi une fois dans mes vacances, c'est du côté de Pointe-du-Lac,
3: ouais,
2: si chaque là.
3: Ouais.
2: Bon, juste aller souper là-bas sur le bord de
3: exact.
2: L'eau. T'arrives l'après-midi, tu vois sa petite plage, juste ça.
3: Oui, un resto que toute l'année tu te dis ah j'ai pas le temps ou hey, là je vais asseoir, aller à plage à Pointe-du-Lac,
2: oui, oui,
3: aller faire un pique-nique à telle place. Ça n'a pas besoin d'être une grosse sortie dans le Bas-Saint-Laurent là.
2: Non, non,
3: c'est
2: non.
3: ça l'affaire. Là. Moi, quelques grosses sorties parce que ça coûte cher de toute façon là, mais plein de petites affaires que on dirait que la note dans l'année.
2: Marie-toi, t'en feras pas de grosses sorties dans
3: ah,
2: tes vacances.
3: Ah, je voulais qu'on se loue un chalet, moi, à faire du travail.
2: Un chalet à 3 millions.
3: Non, on checkera, OK?
2: Okay.
3: Faire du travail, 3 jours, ça te tente-tu?
2: Ben, c'est clair que ça me
3: bon,
2: tente.
3: Bon, ben, parfait. Au revoir.
2: Bye-bye.

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1: C'est les crinqués d'été. Je sais pas si vous avez déjà soupé ou non, ou vous êtes rendu une petite fringale. On va parler de casse-croûte avec Steph.
2: Garde, Nico, on a-tu des casse-croûtes dans la région?
1: Mon
2: je me
1: Dieu.
2: Suis dit, pourquoi pas se faire un petit top de tes préférés et de mes préférés, et on attend surtout les vôtres.
1: Oui.
2: Par texto 819-519-1031, là.
1: Ouais, absolument. Toi, c'est quoi tes meilleurs spots, tous?
2: Meilleurs spots? Je veux dire, mon village d'origine, mais ma famille est originaire de Saint-Stanislas.
1: OK.
2: Chez Lulu.
1: C'est bon chez Lulu?
2: Ah
1: ouais?
2: Les gringos. Faut que vous essayiez ça.
1: Ben oui, c'est quoi ça? Hey, moi, dans mon jeune temps, un gringo, ça se fumait.
2: Non. Écoute, un gringo, c'est tellement bon. C'est comme un pain hamburger. Puis, tu sais, ils mettent du beurre là, pour le faire cuire sa plaque. Puis, ils te mettent là-dedans deux tranches de jambon grillées sa plaque. Mais entre les deux tranches de jambon, ils mettent comme un fromage à griller.
1: OK.
2: Ça vient avec de la laitue, des oignons, puis comme une sauce secrète style Big Mac un peu. C'est tellement bon,
1: ben,
2: là.
1: Ben voyons, ça doit être bon.
2: C'est malade mental. Sinon, il y a, écoute, attache ta tuque, la patente à Mario.
1: Ça me fait penser à la petite molle à Régent,
2: c'est ouais, c'est ça. Ouais,
1: la patente à Mario, c'est
2: la
1: quoi?
2: La patente à Mario, écoute, ça fait longtemps que j'ai pas mangé ça, parce que je suis partie sur le gringo depuis une couple d'années. Mais c'est comme un grilled cheese, mais avec de la viande hachée, puis du... des oignons dedans, cuits, ça...
1: Ah, ça doit être bon!
2: Malade.
1: Ça, c'est chez Lulu, ça, la patente à Mario. Là.
2: Chez Lulu, ouais, à Saint-Stan, ça, c'est vraiment bon. Sinon, Trois-Rivières, le Marianne 2.
1: Ah ouais?
2: Poutine, là-bas, c'est à se jeter à terre.
1: C'est vrai?
2: Tellement bon, et il y a une place que je veux essayer. Chaque fois que je suis passée, c'est même que j'ai découvert le Marianne 2. En partant de la job, je me suis dit, je vais arrêter chez Je à Saint-Étienne.
1: Ouais.
2: Mais là, c'est tellement viral, là.
1: Ah oui, c'est
2: il y avait un line-up genre de 40 personnes.
1: Non.
2: J'étais comme, bon, on va continuer vers chez nous, Trois-Rivières. Puis en passant devant le Marianne, je dis, je vais arrêter, voir essayer la poutine, on va voir. Puis finalement,
1: Ah ouais?
2: Est bonne.
1: C'est vrai?
2: Ah, ben malade mental.
1: Il faut que j'aille ça. Mais là, le gringo chez Lulu, là, ça me parle, ça.
2: Non, tu comprends pas.
1: C'est
2: genre,
1: vrai?
2: Je suis prête à partir là.
1: Ben ouais, les frites sont-tu bonnes? Parce que si j'accompagne ça dans les frites. Ah, ouais.
2: Frites maison avec ben du vinaigre puis du sel, là.
1: Mais
2: poutine est écœurante aussi. Vous prenez mélange chose brune puis barbecue.
1: Ah ouais? Ah, toi, t'es funky dans poutine.
2: Trop bon.
1: Moi, un peu plus conservateur, c'est la poutine. Je te dirais que mes spots préférés, Jeannot à Shawinigan.
2: Oui.
1: Chez Jeannot,
2: frites
1: là.
2: Frites maison aussi.
1: Frites maison, des grosses frites, un peu sucrées. Sauce incroyable. Ça fait des années que ça existe en arrière de la plaza, en haut là, du boulevard des Hêtres.
2: Ouais.
1: C'est tellement, mais tellement, mais tellement bon. Sinon, à Louisville.
2: Ouais. Ah, je le sais où tu t'en vas.
1: Patate 2.0. Là, la gang, là, si vous allez ailleurs que chez Patate 2.0 dans votre vie, même si vous venez ailleurs que Louisville, je ne comprends pas. C'est les meilleures frites du monde entier. Ils ont à peu près 50 sortes de poutines. Leurs poutines sont bonnes.
2: La sauce brune, es-tu malade?
1: La sauce brune est extraordinaire. Pour de vrai, c'est fin, ce monde-là. En plus, là, c'est toujours un service rapide, ils sont gentils. Tu rentres, c'est comme une entrée puis une sortie. Là. Tu rentres, ils donnent une petite affaire pour attendre ta commande, qui bosse, tu passes à la terrasse, oui, puis demander tu repars. Il y a une entrée puis une sortie, clic clac, un petit comptoir, puis le staff est tellement fin. Les frites, c'est avec noyé de vinaigre rempli de sel.
2: Miam! Ben là, écoute, cette semaine, on sait où est-ce qu'on va aller dîner, mon
1: frère. Ah, mon Dieu, j'ai faim.
2: J'ai faim, là.
1: Hey, pourquoi on fait ça en ayant faim, en plus?
2: Ben, tu sais, bravo, là, mon yogourt grec en collation, il me tente pas, là.
1: Non.

0: Mais tu... Hey, tu limites bien que c'est gossant, ça, Coulou, là!
1: Ça, les maringouins. Le son... Bonjour tout le monde, c'est les crinqués.
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1: Crinqués d'été. Et là, on parle de maringouins. Moi, j'adore aller faire du camping sauvage d'une tente, là. Et si... Oui, c'est ça. C'est le fameux son de t'es couché. Enfin, dans ton sleeping bag, t'es super confortable. Et là, de m'emmener, t'entends?
0: Oh non, pis t'as l'impression qu'il va te rentrer dans l'oreille.
1: Pis là, t'es sur le bord d'endormir, tu l'entends passer. Mais j'adore les maringouins, moi.
0: T'aimes ça te faire piquer par ça, tu m'as dit.
1: Hey,
0: hein?
1: J'adore me faire piquer par les maringouins. Là. Shame on me, au pire. Là. Mais moi, j'aime me faire piquer, là, puis après ça, le gratter. Le gratter, puis arrêter pas. Je trouve ça tellement satisfaisant, gratter une piqûre de maringouin. Je le fais en ce moment sur une petite piqûre. Je sais pas si c'est ça. Là.
0: Ouais.
1: Mais, oh mon Dieu, que ça fait du bien. Oh,
0: moi, je déteste.
1: Il y en a pour qui ça fait mal, genre. Hey,
0: puis moi, ils vont piquer là, des jours après, puis je reste avec une marque rouge. Là.
1: Voyons donc.
0: Non, moi, j'haïs ça, les maringouins. Et justement, les maringouins, on appelle ça ici au Québec, mais sinon, c'est des moustiques, hein? C'est un peu comme ça ailleurs
1: non,
0: dans le monde.
1: Non, mais moi, c'était mosquito.
0: Little mosquito.
1: Non, c'est de façon...
0: Steve Shock. Oui, Steve Shock, qui aime bien les maringouins. Hey, c'est fatigant, les maringouins. Ça se nourrit
1: de quoi?
0: C'est vrai
1: que c'est fatigant. De notre sang.
0: Oui, les femelles seulement.
1: Ah oui, c'est vrai.
0: Quand ça pique, c'est seulement les femelles qui vont venir sucer votre sang.
1: Bon.
0: Et c'est un problème au Québec l'été à cause de l'humidité. Et les ondes d'eau. Parce que où c'est que ça se reproduit, les maringouins? Dans l'eau stagnante, donc dans les bassins. Si vous avez une chaudière avec un fond d'eau dedans, ou des tailleurs d'été qui traînent dans le cours avec de l'eau, ça va se reproduire là-dedans, dans les marais, les lacs, les fossés. Donc, si vous avez un étang bien cute dans le cours l'été, ça attire les maringouins et les zones humides. Fait que les haies de cèdre aussi, c'est l'enfer. Si t'as une haie dans l'entour de la maison, c'est sûr que t'es rempli de maringouins.
1: Ah ouais, ben d'autres, on a des fossettes, on est en campagne, des fossettes, des haies on a tout ce qu'il faut.
0: Tu dois en avoir chez vous.
1: Ah oui, ben oui, on a une lumière bleue, là, pis t'es entendu, dis
0: Ah! Ouais, ouais. Yark! Oui, c'est ça, ça vient se coller dedans, puis il crève.
1: Fini!
0: Ça ressemble un peu au barbeau, mais en plus petit. Oui, parce qu'ils ont vraiment comme la même, le même processus de création, si je peux dire. C'est un œuf qui est pondu dans l'eau, ça devient une larve aquatique. Nymphe et ensuite un moustique adulte. Fait que ça prend quelques jours là, à se développer un moustique. C'est vraiment pas long. Et pourquoi que ça nous pique les maringouins?
1: Pourquoi donc?
0: C'est qu'ils ont besoin de protéines du sang pour développer leur œuf.
1: Ah ouais, mais je pense que ça meurt pas longtemps après, t'auras piqué en plus.
0: Les guêpes, oui, les maringouins, je peux pas te dire.
1: C'est pas grave ça.
0: Mais bien évidemment, est-ce que c'est dangereux? En général, non. Mais ils peuvent, certains maringouins transmettent la maladie de Lyme.
1: Oui.
0: Ça peut être moins
1: la fièvre jaune
0: aussi. Fait que à faire attention, mais c'est sûr qu'on a des démangeaisons, de l'irritation et réactions allergiques chez certaines personnes.
1: Ah,
0: c'est sûr que ça ressemble à ça. Je viens rouge pendant 3 jours.
1: Ben là, t'es allergique à tout, ça a l'air. T'as fait des tests au printemps. Je
0: suis allergique à tout.
1: Tu respires, puis c'est quasiment allergique.
0: C'est ça, exactement. Je fais de la radiation d'allergène, moi, tellement que je suis allergique à tout. Qu'est-ce qu'on peut faire justement autour de la maison? C'est de se débarrasser ou du moins entretenir ces espaces-là, l'eau stagnante, les ondes ombragées et humides, la végétation dense et la chaleur et l'humidité. Donc, on vide les soucoupes d'eau, les jouets, on nettoie les gouttières. Si vous avez des barils d'eau, ben, on met un couvercle dessus, sinon c'est sûr que ça va être rempli de maringouins. Puis, on réduit les ondes humides et on peut se mettre, nous, une protection personnelle.
1: Ben oui.
0: Du DEET, des vêtements longs le soir et des moustiquaires aux fenêtres pour pas qu'ils rentrent dans la maison. Mais je pense qu'il y a personne qui a pas de moustiquaires qui laisse les fenêtres tout grandes ouvertes. Fait que, il y a aussi le thermacell.
1: Ouais, ça va que ça sauve des
0: un
1: vies, ça.
0: Un truc au butane, là, c'est merveilleux. Ça fait comme un genre de rayon, là, de quelques mètres qui a beaucoup moins de maringouins. Fait que, on peut acheter ça. Puis aussi, les lumières extérieures réduites. S'il y a de la lumière, c'est sûr qu'ils s'en viennent nous voir. Ah. Puis le pire, bien, c'est au lever du soleil, au coucher du soleil aussi. Donc, si vous faites un feu le soir, c'est sûr que vous faites manger par les maringouins plus qu'en plein jour.
1: Et le produit miracle, parce que j'ai déjà essayé plein du muscol, tout ça. On dirait que ça marche pas tant que ça. La Watkins, vous savez,
0: c'est une la grosse
1: bouteille blanche avec l'écriture verte. Là. Puis c'est la crème blanche. Ça a l'air que c'est cancérigène pour la peau. Mais au moins, vous en aurez plus.
0: Ça, vous se grattez pendant 3 jours. Bonjour.
1: Ben, c'est
0: ça. On choisira nos combats.
1: Oui, merci Stéphanoche.
0: De rien, là. Bzz, bzz.

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1: Allô, Stéphanie Veillette.
2: Allô, Nicolas Bellemare.
1: Ah, mon Dieu, ça commence tout en douceur aujourd'hui.
2: Mmh.
1: L'été, c'est fait pour jouer. On se l'a déjà chanté. Et tu nous donnes des conseils, des trucs. Je pense pour celles et ceux qui ont peur des guêpes. Parce que moi, même, j'ai pas peur des guêpes. Les abeilles, les bourdons, j'aime ça quand ils viennent me voir. Je suis comme, allô, bébé, tu penses que je suis une fleur? Mais ils te piqueront pas si jamais tu bouges pas, tu fais rien, là.
2: Même les guêpes?
1: Ben, non, je sais pas. Ils approchent comme une mouche, là. Ils te piqueront pas si tu bouges. La pire affaire, c'est de montrer que t'as peur puis de te faire aller les bras. Là, c'est sûr. Là, tu cours après le feu, là.
2: Moi, je fige comme une statue, je suis genre.
1: Ben, moi, je continue de faire ce que je fais. Je bouge pas trop. Puis là, elle vient juste voir, est-ce que c'est une marguerite? Non, c'est un gars qui a chaud. Puis il repart.
2: Ouais. Je le vois de même. Faudrait que tu m'hypnotises là-dessus.
1: Ben, hey, j'ai fait ça à un flow de 11 ans. Ça a pris plusieurs séances, là, mais mettons pour la phobie en tant que telle. Ouais. Une séance d'hypnose, puis il a plus peur. Il peut jouer dehors, puis il a plus peur des abeilles. Ouais, c'est impressionnant.
2: Hey, c'est mal.
1: Oui, madame. Et que faire si on se fait piquer, là?
2: Oui, parce que, écoute, moi, je me suis fait piquer une fois, puis je m'en rappelle encore. Ça a fait tellement mal.
1: C'est vrai que ça chauffe.
2: C'est pas agréable, pantoute. Mais qu'est-ce qu'on fait si on vient de se faire piquer par une guêpe? Mm-hmm. Ben, idéalement, on va s'éloigner de l'endroit où on s'est fait piquer pour éviter d'autres piqûres. T'sais, si vous étiez proche d'un nid, on va peut-être se tasser parce qu'il y en a des nids de sol. Hein. C'est arrivé à un de mes anciens collègues. Il y a des nids de guêpe au sol. Il a pilé dessus.
1: Ben voyons.
2: String, il s'est fait piquer genre 20 fois. Là.
1: What?
2: Ouais. Fait que ça fait vraiment peur.
1: Dans la tête, direct, là?
2: Oui!
1: Genre, c'est la première fois que j'entends ça, c'est fou.
2: C'est épouvantable. J'étais comme, ah, tu viens de mettre mon level d'anxiété encore plus haut.
1: Ben ouais.
2: On va laver la zone avec de l'eau et du savon. Et souvent, l'eau, tu sais, quand on a quelque chose qui brûle, on met pas de l'eau chaude. On va mettre de l'eau tiède,
1: quelque chose
2: froide.
1: De frais.
2: Et ensuite, on va appliquer une compresse froide ou un sac de glace pendant 10 à 15 minutes pour réduire la douleur et l'enflure. Si ça pique, parce qu'il y en a là que ça pique, ça se gratterait au sang. On peut utiliser une crème antihistaminique comme du Benadryl. Tu sais, le petit crayon de Benadryl qui vend en pharmacie. On peut prendre ça. Ou là, allez voir votre pharmacien s'il n'y a pas un autre histaminique que vous pouvez prendre oralement. Je suis pas une pro. Donc, allez voir médecin pharmacien avec ça.
1: Exactement.
2: Puis, on va surélever le membre qui est touché. Donc, si vous vous êtes fait piquer sur le pied, ben on va lever le pied nasaire pour qu'il y ait moins d'enflure en fait, au niveau de la circulation. Fait que, contrairement aux abeilles, par exemple, les guêpes, ils laissent pas leurs dards dans la peau.
1: Ah ouais?
2: Ça peut piquer plusieurs fois.
1: Attends un peu, là, c'est lequel qui laisse son dard?
2: Les abeilles.
1: Les abeilles font ça?
2: Les abeilles, ouais.
1: Je veux pas.
2: Ils laissent leurs dards, puis ils meurent après.
1: Ah, mon Dieu.
2: Cette abeille. Les abeilles, je trouve ça cute. C'est moins méchant, on dirait qu'une guêpe.
1: Ah ouais, ben une guêpe, c'est mignon. Moi, je trouve que c'est lancé. Ça a de la classe, ça vient voir. Bonjour, t'es du muguet, toi? Non.
2: Ah non, moi, je capote. Et là, il y en a beaucoup qui sont allergiques aux piqûres de guêpe.
1: Ouais, ça, c'est un autre niveau. Je comprends d'avoir peur d'être allergique.
2: Là, quand est-ce qu'on consulte rapidement?
1: Ben, rapidement. Ben,
2: on appelle le 911 si jamais on a de la difficulté à respirer, qu'on a de l'enflure au visage, aux lèvres ou à la gorge, si on est super étourdi, qu'on vient là. Urticaire de la tête aux pieds, ça pique, ça brûle, on est enflé. Ou si on a une sensation de malaise, bien évidemment. Puis comment éviter de se faire piquer? Bien, on évite les parfums très sucrés, les lotions parfumées. Fait que c'est peut-être pour ça qu'ils me tournent tout le temps autour.
1: Ah, peut-être, toi, tu sens sucré.
2: Oui. Puis on garde les poubelles bien fermées. Si on fait un pique-nique ou un barbecue dehors, on couvre la nourriture parce que c'est sûr qu'ils sont attirés par ça. Puis les couleurs vives attirent davantage les insectes. Fait qu'on s'habille peut-être plus neutre.
1: Ah, OK. Ah, ben, tabarouette. Puis, tu sais, ceux qui sont allergiques, là, si jamais vous allez dans le bois, vous allez au parc national, vous promenez quelque chose, oubliez pas votre épipène de grâce.
2: Ouais,
1: hein, parce que c'est pas dans le frigidaire ou dans la maison que c'est utile.
2: Non, exact. Traînez-la.
1: Oui, traînez-la. Merci, mon

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1: Ah ben la voici, la voilà pour les crinqués.
2: Ben coucou, oui, les chroniques d'été.
1: Ben oui, les crinqués d'été. Hey, on est-tu crinqués l'été ou on l'est pas l'été?
2: Ben on l'est 12 mois par année, mais l'été c'est encore pire.
1: Ah oui, t'as raison. Et Steph, les gens le savent pas, ben on sait que t'as fait la voix. On sait que t'es une grande animatrice de radio.
2: 5 pieds 4.
1: 5 pieds 4 d'animatrice de radio. Mais t'as été aussi esthéticienne.
2: Oui.
1: Tu l'as encore, cosméticienne.
2: Ben les deux, esthéticienne, cosméticienne, puis j'ai une formation pour être guide dermato qui appelle.
1: C'est
2: là,
1: quoi ça?
2: Que j'en connais encore un petit peu plus davantage sur la peau.
1: Ah ben?
2: Les maladies de peau.
1: Ben,
2: tout, là,
1: les maladies de peau, Seigneur Dieu. Puis là, moi, je me pose toujours la question parce que ça fait pas longtemps que tu m'as sensibilisé à mettre de la crème solaire.
2: Et vaut là, mieux tard que jamais.
1: Vaut mieux tard que jamais. Puis là, on a vu Sophie Thibault qui a eu un cancer de la peau. Fait que là, tu te dis, coudonc, je vais me crémer. Mais on choisit quoi là, comme crème solaire? Là?
2: Mais en fait, chronique d'aujourd'hui, comment bien choisir sa crème solaire?
1: Ouais.
2: Parce que je sais pas si tu vas en magasiner. Ben, j'espère que tu vas en magasiner des fois.
1: Tu vas venir avec moi, je suis Jean Coutu.
2: Avec plaisir. Mais tu sais, souvent, on arrive, il y a une rangée au complet de crème solaire. Il y a plein de textures, il y a plein de numéros, il y a plein de compagnies. Comment s'y retrouver? Vite, vite. Mais c'est quand même assez facile. Premièrement, le niveau de protection, on va regarder ça. Faut quand même un minimum de FPS de 30.
1: Okay.
2: 30, c'est plus une protection quotidienne. Ah. Si on veut avoir un petit peu plus de protection, on peut y aller avec de la 50, de la 50 plus, de la 60. Mais c'est faux de se dire, ah ben la 30 versus la 60, je vais être deux fois plus protégé.
1: Okay.
2: C'est environ 2% de plus là, de
1: ben
2: protection.
1: Ouais,
2: fait qu'il y a, pourquoi? Il n'y a pas grande différence.
1: C'est quoi là qui fait le chiffre de bord?
2: Ben, en fait, c'est vraiment le niveau du FPS.
1: Okay.
2: Mais on pourrait vous en parler longtemps, là, mais il y a des filtres minérales, il y a des filtres chimiques aussi, donc c'est à regarder.
1: Voyons.
2: Les enfants, quelqu'un qui a une peau très, très sensible, qui a tendance à faire des dermatites, des réactions allergiques, on est mieux d'aller avec une texture qui est, une crème qui est minérale.
1: Ah ouais?
2: Ça vient faire comme un petit manteau qui protège la peau versus les protections chimiques, eux, ça reflète les rayons du soleil, fait que ça les renvoie comme un effet miroir.
1: Mais c'est laquelle des deux de bord que tu... Crème, t'as l'air tout blanc. Là.
2: C'est la minérale.
1: OK.
2: Elle qui fait comme un petit film, comme blanc-bleu, mais des fois, c'est nécessaire pour ceux qui ont des problèmes de peau. En fait, aussi, là, comment bien choisir, faut être sûr que la crème va protéger contre les UVA et les UVB.
1: Ah.
2: Fait que ça, vous allez le voir, ça va être encerclé. UVA, UVB, il va avoir un petit cercle alentour. Comme ça, on est vraiment protégé des deux sortes de rayons. Donc, UVA, faut qu'il y ait vraiment un petit cercle. C'est pas juste un design de la bouteille chez Ombrelle, là.
1: Ouais.
2: C'est dans toutes les compagnies, c'est réglementaire par Santé Canada que ce soit entouré.
1: Ben, lâche-moi donc.
2: Au niveau des textures aussi, vous allez regarder, est-ce que vous aimez mieux les sprays, est-ce que vous aimez mieux les crèmes, les fluides. Donc, quelqu'un qui a la peau très sèche, ben, on peut y aller avec une crème plus épaisse.
1: Okay.
2: Quelqu'un qui aime pas ça se sentir crémé, ben là, on y va avec un fluide ou même avec un arrêt au sol. Donc, vous allez quand même pouvoir vous y retrouver un petit peu, là. En gros, là.
1: Une chance, t'es là.
2: On vérifie le UVPS, puis on vérifie que ce soit bien écrit UVA entouré et UVB.
1: Et là, comme t'es payé par personne, c'est quelle, toi, ta marque de crème solaire préférée? Dis-nous les dons.
2: Non, mais écoute, j'en teste plein.
1: Ah ouais?
2: J'en aime plein. Mais oui, écoute, parce que oui, on va y revenir peut-être dans une autre chronique, là, mais en crème solaire, là, il y a des quantités à appliquer. Faut pas que tu mettes une goutte pour ton avant-bras au complet, là.
1: Okay.
2: C'est une cuillère à soupe.
1: Ah!
2: Ouais, par région. Fait que on faut se crémer comme il faut. Moi, j'aime beaucoup quand même la Vichy.
1: OK.
2: La Bioderma, je l'adore aussi.
1: Ah ouais, hein?
2: Ouais.
1: C'est des genres de crème solaire qu'il faut être millionnaire pour l'acheter ou.
2: Mais c'est une trentaine de dollars le tube. Mais maintenant, tu vas voir, là, mettons chez Ombrelle, là, des marques qui sont moins dermo-cosmétiques, mais sont tout aussi bonnes aussi.
1: C'est cher aussi.
2: C'est un 23$ à peu près, tu sais.
1: Bon, ça vaut 7$ de plus.
2: Ouais.
1: Bon, ben, écoutons. Hey, merci, ma crinquée
2: du soleil. L'important, là, vous pouvez même acheter la marque maison, c'est pas grave.
1: Il faut en mettre.
2: Voilà.
1: Oh, ben, c'est beau.
2: Essayez-en plein, c'était. Vous allez trouver votre préféré.
1: Mon Dieu, tu devrais être chroniqueuse à Salut Bonjour Week-end.
2: Ben, n'importe qui, appelez-moi.
1: Ah, hey, bonne journée, les crinqués.
2: Bye bye.

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1: 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Tu connais ça, cette chanson-là?
2: Je pensais pas que les micros étaient ouverts. J'étais comme, il me chante une toune.
1: Non, non, non. On parle de pina colada.
2: Est-ce que t'aimes les pina colada?
1: Pour vrai, là, on a un amour commun pour les pina colada. À chaque fois qu'on est allé ensemble au Coconut Bar.
2: Oui.
1: Chez Coconut Bar qu'on va aller se dater là cet été.
2: Oui, oh oui.
1: Hey, ça serait le fun. La terrasse est belle. Avec les palmiers, sucre au gueule, y a rien de plus vrai, y a rien de plus beau. Eh ouais, pina colada, là, c'est-tu un drink d'été incroyable?
2: Ben, exactement, on est dans nos capsules d'été, puis je me suis dit, on parlera pas de sortilège crémeux sur un verre de glace.
1: Non, pas de suite.
2: Pas de suite. Pina colada, OK? Ça fait partie des drinks préférés des Québécois.
1: Oui.
2: L'été, autant que l'hiver, mais l'été, il y a quelque chose de festif. Hey, avec ça
1: n'a pas de bon sens.
2: Mais là, connais-tu l'origine du pina colada?
1: Non.
2: Le pina colada, là, c'est un cocktail national de Porto Rico.
1: OK.
2: Exactement.
1: Est-ce que Bad Bunny?
2: Oui.
1: Ah oui.
2: Hey, lui, il pourrait nous en faire des pina coladas.
1: Hey, mon Dieu, je prendrais bien son pina colada.
2: Non! C'est pas ça que j'ai dit, moi. Hein? Donc, originaire de Porto Rico, et c'est dans les légendes, là, ça aurait été créé par le barman Ramon Monchito Marrero qui aurait mis ce cocktail-là au monde en 1954 à l'arrivée d'Hilton. Et qu'est-ce que ça veut dire, pina colada?
1: La pina, c'est ananas?
2: Oui, c'est ananas filtré ou ananas passé au tamis en espagnol.
1: OK.
2: Fait que si vous aimez pas les ananas puis le coconut, peut-être que vous allez pas aimer ça. Et je me suis dit, on peut pas vous parler de pina colada, vous dire ça vient d'où, l'origine, sans vous donner une petite recette.
1: Ouais, parce que là, il y a plusieurs façons de le faire, mais tu en as vraiment une excellente. Tu me l'as déjà faite chez vous, c'est malade.
2: Écoute, regarde, on a bu combien, on s'en rappelle plus.
1: Mon Dieu, un après l'autre.
2: Mais bien évidemment, ça va vous prendre du rhum blanc.
1: Ah oui, hey, tu savais-tu que c'est la boisson préférée des nymphomanes?
2: Pourquoi?
1: Le rhum. M'a te prendre un rhum, ben autre rhum, ben autre rhum, ben
2: non! Moi, j'étais comme, hein, comment
1: qu'est-ce
2: ça, là?
1: Qu'est-ce que tu dis là?
2: Qu'est-ce que tu dis là, Koulou? Donc, du rhum blanc de votre choix. Donc, prenez votre préféré, du jus d'ananas, de la crème de coco et de la glace. Parce qu'un pina colada, il faut que ça soit frais.
1: Oui.
2: Si tu sers ça tiède,
1: non.
2: Oublie ça. Puis, ce que vous pouvez faire pour être sûr que ça soit froid, là, quand vous allez mettre vos ingrédients, avant de passer ça au blender, là, tu viens le brasser comme ça, un peu comme un café glacé. Ta glace va déjà refroidir en masse ton mélange. Puis après ça, tu passes au blender. Donc, c'est bien facile. Vous mettez tous les ingrédients là, dans un mélangeur avec une bonne quantité de glace. Moi, j'aime ça quand c'est frais.
1: Tu sais,
2: j'abuse, ça glace un peu.
1: Ben oui.
2: Vous allez mélanger ça dans votre robot culinaire pour que ça soit comme une texture slush ou cappuccino glacé. Mmh. Vous allez verser ça dans un grand verre, bien évidemment. Et moi, ce que j'aime d'un petit pina colada là, sur une petite brochette, c'est de mettre des cerises, tu sais, des cerises marasquées.
1: Ah oui,
2: là.
1: Des petites cerises. Ben oui.
2: Ça, là, c'est tellement bon. Petite tranche d'ananas, petit quartier d'ananas sur le côté.
1: Des petites feuilles d'amande, des petites feuilles de basilic. Mmh. Oh, mon
2: Et
1: Dieu.
2: Si vous avez des petits parapluies en papier de soie.
1: Là, c'est le comble!
2: C'est le comble du pina colada!
1: Imagine de boire ça dans une carcasse d'ananas que t'as vidé. Ça doit-tu être fun, hein?
2: Ça va être
1: ou de noix de coco, je sais pas.
2: Oh! Va falloir essayer ça cet été.
1: Okay.
2: Puis vous pouvez vous faire aussi une version sans alcool, bien évidemment, c'est qu'on enlève le rhum blanc. Donc,
1: ouais,
2: on pense à ceux qui prennent des mocktails, ben c'est possible.
1: Ou même pour les petits, là, des fois, c'est quoi vos drinks vous faites? Vous tuez en donnant un, pas de rhum.
2: Trompe de verre.
1: Ouais, exact.
2: Sinon, ils se couchent de bonne heure. Fait que c'est pas si pire.
1: Les dodos, les petits.
2: Oui, et pour finir sur une note historique, c'est en 78 que le pina colada a été officiellement déclaré la boisson nationale de Porto Rico.
1: Ben, lâche-moi donc.
2: Puis là, vous avez le choix, coconut bar ou Porto Rico.
1: Ah, oui, c'est ça. Il n'y a pas d'autre place ailleurs. Hey, Steph, merci. Nous autres, on paye sur off. On s'en va au coconut bar.
2: Prendre un pina colada. Puis les AQAQ sont bons.
1: AQAQ?
2: Essayez ça cet été.
1: Je sais, ça fait peur.
2: Miam! Yeah.

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Bonne dernière de la semaine. Bon vendredi, Shawi Maski Mikina que des chenaux. Vous êtes à Country Pop pour commencer ce vendredi qui s'annonce, ma foi, très, très, très chaud encore une fois pour aujourd'hui. J'espère que vous avez bien dormi. On part ça sur 60 minutes de hit sans pause. Alternance soleil de nuages est prévu aujourd'hui finalement avec un max de 29 ressenti, 37 degrés. Si jamais il y a de la pluie, ça devrait être plus tard là, vraiment en soirée. Une belle journée nous attend encore. Hier, c'était chaud en petit pépin. Je sais pas là, pour vous autres, mais c'était mon max. Mais aujourd'hui, ça va être encore plus intense. Fait que, on va le vivre. On va se trouver un point d'eau. Aujourd'hui, on revient sur plusieurs dossiers. Notamment, il y a PSPP, Paul Saint-Plamondon, voilà, qui accuse Christine Fréchette d'utiliser l'argent du gouvernement à des fins électoralistes. On vous donne les détails aussi sur le prix du blé d'Inde. Le prix du blé d'Inde qui est en pente descendante. C'est le moment d'en acheter de ce délicieux blé d'Inde. Et on part ça avec à tous les vents. J'espère qu'il va y avoir un peu de vent avec la chaleur qu'on prévoit aujourd'hui. Bon début de week-end parce que oui, c'est vendredi. Voici les deux frères à Country Pop et countrypop.ca.

mon collègue Robert Bernard vient d'entrer une dernière fois avant le week-end. Oui, mais avant un 2 semaines de vacances. Le chanceux, je souhaite du beau temps. Il sera là avec nous autres à compter de 7 heures. On commence à jouer du coude côté élection provinciale. On sait qu'on s'en va aux urnes le 5 octobre prochain. Dans 2 mois, ish presque pile poil. Cette semaine, Charles Milliard s'est placé 2e avec les libéraux dans les intentions de vote au Québec dans un sondage. Et là, c'est PSPP, Paul Saint-Pierre Plamondon du PQ. Il accuse Christine Fréchette. De quoi? Tous les détails dans les prochaines minutes. Hein? Vous êtes stressés, là? Vous êtes en haleine. Hein? On vous tient de même. Dans quelques instants, ça s'en vient. Après Mika, elle me dit, et là, c'est Tyler Rich. Marie May, Thinking, We're in Love à Country Pop et countrypop.ca.

0: 11 minutes lorsque les partis politiques sont partis en vacances, lorsqu'ils ont quitté le Salon Bleu du côté de Québec, je me suis dit, bon, on va avoir une pause d'élection, on va avoir une pause de ces partis-là jusqu'à l'automne, jusqu'en septembre au minimum. Et non, Paul Saint-Pierre Plamondon, ce matin, il arrive avec ça. Il accuse Christine Fréchette d'utiliser l'argent du gouvernement à des fins électoralistes. De son côté, la première ministre affirme que le temps n'est pas aux chicanes référendaires. On a des détails là-dessus. De reportage de Louis Lacroix.
1: Paul Saint-Pierre Plamondon affirme que Christine Fréchette a accordé 260 millions à des entreprises en pleine période préélectorale.
2: Ça a été fait en douce, à la dernière minute. On ne sait pas pourquoi ces entreprises-là se méritent 260 millions de dollars en cadeaux.
1: S'il est élu, il promet de mettre fin à cette pratique.
2: On ne pourra plus engager les fonds publics du budget courant pour faire campagne durant l'été qui précède les élections.
1: De son côté, la première ministre affirme qu'en période d'incertitude économique, la menace référendaire est la dernière chose dont les Québécois ont besoin. Ce à quoi le chef du PQ répond.
2: Les difficultés ou l'anxiété que Christine Fréchette nomme, c'est l'œuvre de son propre gouvernement.
1: Louis Lacroix, Cogeco Nouvelles. Lévis.
0: J'aurais dû m'en douter, on s'en va aux urnes le 5 octobre prochain, on n'aurait pas eu de pause sur ce genre de dossier-là. Ben, hâte de voir comment ça va se tramer dans les prochaines semaines, parce que ça va s'intensifier, là, ce match de boxe entre les libéraux, le PQ, la CAQ également, QS, ils sont encore là, mais on les entend moins parler. Je suis pas sûr que ça va rentrer. Olivier Dion, si j'étais ton soleil, ben, si t'étais mon soleil, je te dirais, tu peux prendre une petite pause, on dirait aujourd'hui, ça va être encore une collante, et là, c'est Charlotte Cardin. Tant pis pour elle à countrypop et countrypop.ca.

16h19, c'est quand même assez chaud en ce moment partout en Mauricie. On a un 20 degrés déjà, déjà très lourd, très humide. Là, on a eu un petit 20-21 toute la nuit, tout dépendamment les secteurs. Et ça sera très chaud aujourd'hui. Je donnerai des détails complets météo pour le week-end. 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Dua Lipa, This Was à Country Pop et countrypop.ca.

0: détails météo pour la fin de semaine. Est-ce qu'il fera aussi beau et chaud que ce qu'on connaît depuis mardi? Aujourd'hui, il va faire beau et chaud, mais pour samedi et dimanche, peut-être que ce sera différent finalement. Miles Davis aussi vient faire son tour côté New Country avec Drive Safe. Et Ariana Love s'en vient pour les crinquer. Un beau programme, restez là.
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Bon, ici, laissez-moi vous le dire que depuis hier, là, la sensualité, là, on va attendre qu'il fasse un peu plus frais. Okay? Je sais pas pour vous autres, là, mais moi, la sensualité, quand il fait 35 degrés comme ressenti, c'est pas aujourd'hui qu'on va être sensuel non plus. En tout cas, pour moi, max de 29 aujourd'hui. Ressenti 37, fait qu'on me touche pas. Je vais aller faire la baleine quelque part d'un point d'eau ou rester couché juste en tour d'un air climatisé. Touchez-moi pas. Je fais juste essayer de survivre. Ce soir, la nuit prochaine, 19 degrés. Et là, en fin de semaine, on sait pas trop. Hein? Samedi, demain, 25 degrés, 40% de probabilité d'averse. Indice UV très élevé. Humidex à 32 également demain. Si jamais il y a des averses, c'est vraiment plus tard en après-midi. Donc, je pense qu'on aura un beau samedi. C'est dimanche là, que c'est pas sûr. 25 degrés avec 60% de probabilité d'averse. J'imagine que ce sera plutôt gris. Et on va mettre de la couleur dans votre vendredi matin. Ariane D'Amour s'en vient pour les crinquer. Merci d'être là à Country Pop et countrypop.ca.

0: fiette du week-end parce que c'est vendredi. La voici, notre crinquée du jour, c'est Ariane D'Amour. Ariane Love qui est là.
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0: Coucou, Ariane.
2: Coucou, Cola.
0: C'est la dernière de la semaine ou quoi?
2: Oh que oui, c'est vendredi.
0: Oh, oui, le week-end.
2: Là, il n'y a pas de journée mondiale aujourd'hui. Je suis un peu déçue, mais il y en a une demain. Puis là, je me suis dit, on va la célébrer.
0: C'est
2: parce que je sais qu'il y en a bien des amateurs dans la région de la journée de demain.
0: C'est quoi?
2: Journée mondiale des chats.
0: Des chats, ben oui.
2: Moi, je suis team chien, mais c'est pas grave.
0: Je pensais que ça allait être à la Miou. Miou. OK. Tu peux y aller. Je t'écoute.
2: On est quand même, c'est quand même le 8.
0: Fait ah oui, on est rendu le 8, t'as raison.
2: C'est le tiers. C'est le tiers. Ouais. Fait que c'est quasiment la Miou. Hey, mon Dieu, OK, focus. Pourquoi un chat te montre-t-il parfois ses fesses pour te saluer? Est-ce que c'est pour te défier en duel? C'est une façon de dire « je te fais confiance » ou c'est pour vérifier si tu le suis?
0: Non, c'est pour démontrer sa confiance.
2: Oui, exactement. Si votre chat vous montre son arrière-train, c'est un signe de confiance. C'est une façon normale pour lui de vous saluer.
0: Bon.
2: Combien de muscles un chat utilise-t-il pour bouger une seule oreille? 8, 18 ou 32?
0: Hey, je dirais 18.
2: C'est 32. Hein? Un chat possède une trentaine de muscles pour contrôler uniquement ses oreilles. C'est ce qui lui permet d'orienter presque indépendamment chacune de ses oreilles. Quel goût les chats sont-ils incapables de détecter? L'acide, le sucré ou l'amer?
0: L'amer?
2: En fait, le sucré, les chats n'ont pas de percepteur nécessaire pour goûter le sucré. Alors, ton brownies, il va être bien, bien flat si tu l'échappes à terre. Bon, je ne l'échappais pas parce que c'est pas bon pour le chat.
0: Pas
2: ils ne sont pas capables de goûter le sucré. Pourquoi les chats pétrissent-ils souvent une couverture ou encore vos jambes? Ils testent la solidité du tissu. C'est un comportement hérité de leur enfance où ils essaient secrètement de faire du beurre.
0: C'est un comportement de l'enfance. Ils se rappellent la maman.
2: Oui. Ils pétrissaient leur mère pour stimuler la production de lait et plusieurs gardent ce comportement toute leur vie.
0: J'ai une boulangère de même chez nous. Mon chat est toujours souvent en train de me pétrir comme une grosse pâte.
2: Ah, tu as-tu déjà offert du lait?
0: Non!
2: Quel est le record approximatif du ronronnement le plus fort enregistré chez un chat domestique? 47, 67 ou 87 décibels?
0: Le dernier?
2: En fait, c'est 67,8 décibels. C'est aussi fort qu'un aspirateur. Je vous rappelle que le Centre Bell de Montréal, durant les séries éliminatoires, ça montait à 111 décibels.
0: Ben, alors, c'est un méchant chat.
2: Juste pour vous donner une petite idée. Pourquoi les chats retombent-ils souvent sur leurs pattes? Ils ont un os spécial dans la queue grâce à un réflexe qui leur permet de tourner leur corps en plein vol ou parce que leur moustache détecte le sol?
0: C'est...
2: En fait, non, c'est qu'ils ont un réflexe qui leur permet de se tortiller dans les airs et de revenir sur leurs pattes. Ça leur permet de pivoter rapidement pour éviter une chute dramatique.
0: Ben, voyons.
2: Quoique, des fois, elles sont bien dramatiques quand elles sont en train de tomber.
0: Ça peut
2: mais,
0: chaud.
2: Comme l'expression le dit, ils retombent toujours sur leurs pattes.
0: Oui.
2: Les empreintes du nez d'un chat sont identiques chez les chats d'une même portée, uniques comme les empreintes digitales humaines, où elles changent à chaque année.
0: Je dirais unique comme les trucs digital des humains.
2: Ouais, chaque chat possède un motif de nez unique. Alors, on serait capable de reconnaître les chats. Alors, si jamais vous voulez, faites l'empreinte digitale du nez de votre chat. Si vous le perdez, ben vous pouvez identifier que c'est vraiment ben lui qui est de retour.
0: S'il va à une banque, ça.
2: Exactement. On va pouvoir le poursuivre en justice. Dernière question pour toi. Pourquoi les chats dorment-ils autant? C'est qu'ils économisent leur énergie pour la chasse. Ils rêvent plus que tous les autres animaux ou leur cœur fonctionne seulement lorsqu'ils dorment.
0: La chasse.
2: Ouais, les chats peuvent dormir de 12 à 16 heures par jour afin de conserver leur énergie. C'est un héritage de leurs ancêtres chasseurs. Pour après ça, vous ramener des beaux petits mulots en surprise pour vous réveiller le matin.
0: Colin, merci. Je vais tout comprendre de mon chat à cette heure. Merci.
2: Alors voilà, bonne journée nationale du chat. Ça se passe demain.
0: Oh, ben miaou.
2: Donc aujourd'hui, ignorez-les. Demain, donnez-leur de l'affection. C'est pas vrai.
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0: Et dès midi, vous allez retrouver cette pimpante animatrice Ariane D'Amour pour le road trip du week-end. Et parce que nous autres, on lance le week-end à compter de midi. On n'y est pas avec ça. Manquez la poste, sinon elle sera sur la terrasse Country Pop à compter aujourd'hui de 16h pour vous ramener à la maison. Votre apéro, starter le barbecue tranquillement, manger des petites du petit fromage. Hein? Parce que moi, j'aime ça faire des 5 à 7 le vendredi. Ça prend pas grand-chose. Un petit fromage au cas, une bouteille de vin, ciao, bye, la visite, c'est réglé. Je vous souhaite ça. Dans les prochaines minutes, je vous dis que vous avez fait le bon choix. Gab Fredette s'en vient. Et là, c'est le meilleur du New Country. Ain't Like Me de Nate Ayler à Country Pop.
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2: Et oui, mon collègue Robert Bernard s'en vient. Il est derrière la porte avec toutes ses feuilles, son petit café fumant. On vous livre la nouvelle. C'est PSPP en ce moment qui est bien fourché après Christine Fréchette. On vous donnera des détails là-dessus. On revient sur l'Omnium Banque Nationale. Du côté des hommes, ça tombe comme des mouches, voilà, pour les Canadiens. Ce sera pas un gros tournoi à Montréal pour chez nous. Même chose pour les femmes du côté de Toronto. On vous parle aussi d'un beau week-end devant nous. Dernière édition de nos fameuses soirées. Un été signé Shawinigan. Ça sera avec qui? Tous les détails dans les prochaines heures. Mon nom, c'est Nico. On est ensemble jusqu'à midi aujourd'hui parce qu'à 8h30, c'est quand je suis pas au travail puis je suis avec vous autres pour partir des 92 minutes de hits sans pub. On accueille Robert après Roxane Bruno. Des petits bouts de toi à Country Pop. C'est pas

0: c'est joyeux ce matin, 7h07 août, mon Dieu, faites un vœu quelqu'un.
1: Ben oui.
0: Bon matin, Robert Bernard.
1: Ben écoute, c'est spécial, hein?
0: Ben c'est spécial, certain. T'es en Bermuda, premièrement.
1: Oui, et ça, tu me verras jamais de même
0: non.
1: Ici. C'est arrivé une fois.
0: C'est rare, en tabarouette. Un journaliste, toujours habillé très propre, oui. Un pantalon qui fasse 50 000 degrés.
1: Oui.
0: Mais là, tu sens le journaliste qui a un gros orteil dans les vacances.
1: Oui, puis on avait notre directeur général qui rarement fait ça, Jonathan
0: aussi,
1: Sirène.
0: Aussi, il est en short.
1: Hier matin, je l'ai vu arriver. Je dis, bon, il arrive de la plage.
0: Il sent sa mort.
1: Oui.
0: Toujours un beau tuxedo, carte de mode. Robert, qu'est-ce qu'on a aux nouvelles aujourd'hui?
1: Bon, malheureusement, une collision frontale impliquant une voiture et deux motocyclettes a fait au moins un mort. C'est à l'entrée sud de Latuc. Et on parlera de la police de Trois-Rivières qui a arrêté 5 personnes, dont une adolescente, en lien avec les deux incendies criminels qui ont détruit la taverne royale. C'était à la fin juillet. Et on parlera également du premier ministre canadien Mark Carney, qui a défendu hier la position du Canada, et ce, face aux critiques de Donald Trump dans le dossier. On parle du dossier des négos commerciales en cours sur les tarifs douaniers. Alors, on a pas mal de pain sur la planche et quelques nouvelles d'intérêt pour vous. Évidemment, on parlera de l'Omnium Banque nationale qui se poursuit.
0: Et Grand Prix de Trois-Rivières.
1: Oui.
0: Grand Prix de Trois-Rivières commence en fin de semaine. On a délié des billets pour ça. Et ma mère est à l'hôpital Sainte-Marie. Là. C'est incorrect, inquiétez-vous pas. Tout va mieux. Mais hier, c'était le Dawa, Robert, parce que Sainte-Marie n'est pas loin du Collège de la Flèche, qui est près de l'hippodrome. Et bon Dieu de merde que ça n'a pas été facile de se rendre là. Fait que soyez patients. Si jamais vous convergez sur la côte à deux fesses, vous en allez vers le centre-ville. Moi, je vous suggère de passer ailleurs si vous n'avez pas affaire au Grand Prix, bien sûr. Parce que,
1: La côte à deux fesses et tout ça, là, il y a des fermetures. Alors, soyez avisés que c'est pas évident.
0: Non, on se retrouve à 7h27, Robert.
1: Exactement.
0: On vous parle de baisse d'impôts, tiens, dans quelques instants, après Alex Nevsky et cette chanson que j'aime beaucoup, Nathalie Imbruglia. Voici Torn à Country Pop. Countrypop.ca, ça me fait penser à

0: en ce beau vendredi. Il fait déjà quand même assez chaud. Mon thermomètre m'indique 19 degrés, mais avec le ressenti, j'ai le feeling que c'est pas mal plus intense que ça ce matin. On a pour vous, ben, baisse d'impôts. Hein. On a vu Éric Duhaime veut baisser les impôts pour tout le monde. J'ai le feeling qu'il sent aussi qu'il y a des élections qui s'en viennent prochainement. Et là, ça a l'air que nous autres, les familles québécoises, là, on est des grands gagnants de baisse d'impôts. On va vous saler par Québec et Ottawa depuis environ 25 ans. C'est une des conclusions d'une étude de l'Université de Sherbrooke qui a parcouru une période de 99 à 2024 pour déterminer quel groupe de la population avait le plus en avait le plus profité. Et l'un des auteurs, pardon, il s'appelle Luc Godbout. Il a expliqué sur les ondes que les politiques des deux gouvernements ont permis aux familles québécoises d'obtenir un statut fiscal enviable par rapport au reste du monde entier. On peut entendre M. Godbout.
1: Si on se compare avec l'Europe, si on se compare avec les provinces canadiennes, le Québec est en fichu d'une bonne position pour les familles qui ont des jeunes enfants, notamment ceux qui ont des jeunes enfants en garderie. Mais l'ensemble des familles avec des enfants de moins de 18 ans sont en bonne position.
0: Je trouve ça intéressant, moi, comment il commence son intervention. Si on se compare, parce qu'on dirait qu'on le sent pas, ou c'est l'inflation qui fait qu'on sent pas grand-chose, ou on sent tout. Bref, est-ce que vous avez senti ça, vous autres, 819-519-1031? Trouvez-vous que vous payez moins d'impôts depuis 99? Je veux vous lire ce matin. Green Light dans les prochaines minutes, et c'est Hellboy qui commence à l'instant. Plus de New Country. Voici James Johnson. À Country Pop le matin. 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

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Tranquillement, notre matin se poursuit. Le jour se lève. Voici Marc Dupré à Country Pop et countrypop.ca.

0: On poursuivra notre blitz d'une heure de hit sans arrêt dans les prochaines minutes pendant que vous vous réveillez tranquillement. Si vous êtes en vacances, ma gang de chanceux, si jamais vous êtes au travail, ben lâchez pas, le week-end s'en vient plus rapidement que vous le pensez. Ça va passer vite, surtout qu'on est ensemble jusqu'à midi aujourd'hui. Robert Bernard revient sur des nouvelles de chez nous. Triste nouvelle d'ailleurs, hein? Collision frontale sur la 155, dis-je bien. Et One Direction s'en vient avec Story of My Life. Restez des nôtres.
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12: Ben, il est 7h27 en ce 7 août. Tout va bien sur nos routes actuellement. Et ben Robert est là pour les premières nouvelles du jour.
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12: Ouais, Robert, on va commencer avec un grave accident qui a eu lieu du côté de la TUC.
14: Une collision frontale, en fait, impliquant une voiture et deux motocyclettes. A fait au moins un mort et un blessé gravement hier soir sur la route 155 à l'entrée sud de la TUC. Le Nouvelliste rapporte qu'une première moto est entrée en collision avec une voiture qui circulait en sens inverse. En tentant d'éviter l'impact, la deuxième motocyclette a percuté une glissière de sécurité. La police de Trois-Rivières a arrêté 5 personnes, dont une adolescente en lien avec les deux incendies criminels qui ont détruit la taverne royale à la fin juillet. Les suspects sont également soupçonnés d'être impliqués dans plusieurs vols qualifiés commis à Trois-Rivières et sur le territoire de la SQ. Deux des hommes demeurent détenus, un troisième a été remis en liberté sous condition, tandis que les deux femmes ont été libérées avec une promesse de comparaître. Mark Carney a défendu la position du Canada hier face aux critiques de Donald Trump qui a qualifié le leadership canadien de désagréable. Le premier ministre a répondu que les négociations commerciales sont difficiles parce que le Canada possède des ressources essentielles pour les États-Unis. Ottawa poursuit donc ses discussions avec Washington afin d'éviter de nouveaux droits de douane pouvant atteindre 50% sur certains produits canadiens. Selon Radio-Canada, le chef conservateur Pierre Poilievre accuse le gouvernement de faire des concessions sans obtenir de gains et de fragiliser la position canadienne. Carney maintient qu'il protégera les emplois, diversifiera les marchés et ne remettra pas en cause la gestion de l'offre. Au sport, l'Omnium Banque nationale a offert plusieurs matchs marquants jeudi. D'abord à Toronto, la numéro 1 mondiale, Arina Sabalenka, s'est qualifiée pour les huitièmes de finale. Et à Montréal, il va falloir surveiller le jeune Espagnol Rafael Jodar, qui a créé la surprise en éliminant Lorenzo Musetti pour atteindre le quatrième tour. Et à Trois-Rivières, Nico, gros week-end, il
12: paraît. Ben, gros week-end. Si vous êtes amateur de machines, là, le Grand Prix de Trois-Rivières qui débute aujourd'hui avec des enjeux à surveiller, notamment l'Ascar Canada. Marc-Antoine Camiran arrive comme grand favori, comme à l'habitude. Oui. Tagliani visera aussi un doublé en Ascar et en radical. Et enfin, la nouvelle série Challenge Canada va faire ses débuts. Hein. C'est 24 voitures qui seront là, incluant des personnalités comme Michel Barrette qui va être là.
14: Ah, oui.
12: Didier Ferran.
14: Comme oui. Scannon,
12: ouais. Mon Dieu, Seigneur.
14: Un drôle de nom, mais je me souviens de lui.
12: Oui, il va être là.
14: Didier est vraiment un passionné.
12: Et vous savez qui est la nouvelle ambassadrice? Stéphanie Veillette va être là.
14: Non.
12: La grande, celle qui s'est fait demander en mariage l'année passée. Je ne sais pas si vous vous souvenez.
14: Oui.
12: Elle s'est fait demander en mariage au Grand Prix, puis elle s'est mariée quasiment un an plus tard. C'est beau, ça.
14: Ah, c'est elle qui...
12: Exactement. Donc, c'est extraordinaire. Vous allez passer un beau week-end au Grand Prix. Ça, c'est dit, armez-vous de patience si vous partez dans ce coin-là aujourd'hui, puis vous avez pas d'affaires là. Moi, je dois aller à l'hôpital Sainte-Marie tantôt. Attelez-vous, parce qu'il va y avoir du monde en tabarouette. Textez-moi 819-519-1031. C'est quoi vos options de route, parce que je sais pas où passer pantoute. Météo, Robert, tes vacances commencent sous le signe de la chaleur. Aujourd'hui, tu vas partir.
14: Oui.
12: Il va faire beau. Il va faire chaud. Tu vas prendre un petit verre de blanc ou deux sur la terrasse.
14: Oui.
12: Un max de 29, ressenti 37. Un petit week-end sur pause. On verra bien, ça va être en deux temps, le samedi, dimanche. Samedi, du soleil. Dimanche, un peu de pluie. Fait que ça va être parfait, ça. Pour faire du sofa avec l'être aimé.
14: Ben, c'est ça.
12: Rattraper des séries.
14: Pour les macaques japonais.
12: J'espère. Disons, macaques japonais, Robert, on en parle de temps en temps parce que t'adores le mien.
14: Oui.
12: Hein, moi, j'en ai un. Mais il y a une femme aux Outre-Granby qui s'est faite graffiner par un macaque japonais. Elle a communiqué directement avec le 8-1-1, mais elle s'est faite graffiner par ça. Fait que niaisez pas avec les macaques japonais.
14: Une erreur, il semblerait. Un employé n'a pas clenché la porte convenablement.
12: Ah, c'est vrai?
14: Il est sorti, puis
12: c'est ça.
14: C'est un macaque, c'est, tu sais, tu t'es fait graffiner l'an
12: dernier. Oui, au début.
14: Sur le derrière. Exactement. C'est pas un cadeau.
12: Ah oh, non, c'est ça. Il voulait une banane. Je te dis pas laquelle. Robert. Les vacances s'en viennent, hein? Des jokes de banane, un journaliste, on n'entendrait pas
14: oui,
12: ça.
14: Oui, il faut pas
12: au mois de septembre.
14: Que...
12: Classic pop. Et là, c'est 1D avec A Story of My Life à country pop et country pop.ca.

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On s'en va en 1998 ce matin pour notre classique pop. C'est une belle histoire, je trouve, cette chanson-là. C'est une chanson joyeuse. C'est une bonne toune d'été également. Même si là, je vois que... Pardonnez-moi, mon Dieu, c'est bête, hein, je suis désolé. Je suis en train de m'étouffer bien raide. Décès en onde ici à Country Pop. Non, c'est une chanson que j'aime beaucoup lorsqu'il fait beau, lorsqu'il fait chaud, pour se rendre au travail, pour se rendre quelque part en vacances également. Même si là, on dirait qu'on commence à avoir une petite alternance soleil de nuages, ça se prend toujours bien, ce hit de 98. C'est de l'album All the Pain Money Can Buy. L'artiste, c'est Fastball. Voici The Way à Country Pop.

On a déjà 20 degrés ressentis, 27 et sur le ressenti, on va aller grimper jusqu'à un 37 aujourd'hui. Max de 29 est prévu. Une autre belle journée chaude également. Pas de pluie au programme, à part un petit 30%. On va passer à côté. Je donne les détails météo d'aujourd'hui, de demain dans les prochaines minutes. Robert s'en vient pour les nouvelles également. On parle d'un terrible accident, grave accident qui a eu lieu du côté de Latuc dans les dernières heures. On aura les détails là-dessus. Qui est-ce qui était dans cet accident-là? C'est quoi qui se passe entourant tout ça? Tous les détails après Summer Paradise. Et là, c'est le meilleur du New Country. Scotty McCreery, Bottle Rockets à Country Pop et countrypop.ca.

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1: À quelques secondes d'être 7h57, on est le 7 août. Si jamais vous venez de vous réveiller, ben on est là avec vous autres, avec la sapée bonne musique et des nouvelles. Ça circule bien sur nos routes, à part un endroit du côté de Trois-Rivières. Et je vous le dirai pourquoi dans quelques instants au sport. Et là, Robert est là pour les nouvelles.
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1: On n'aime pas commencer les bulletins de nouvelles comme ça, Robert, mais grave accident du côté de la TUC.
2: Oui, c'est une collision frontale impliquant une voiture et deux motocyclettes qui a fait au moins un mort et un blessé grave jeudi soir sur la route 155. Le Nouvelliste rapporte qu'une première moto est entrée en collision avec une voiture qui circulait en sens inverse. En tentant d'éviter l'impact, la deuxième motocyclette a percuté une glissière de sécurité. Les enquêteurs de la SQ tentent de déterminer les circonstances exactes de ce drame. Le ministère des Transports écarte désormais le doublement de l'autoroute 30 à Bécancour comme solution pour améliorer la sécurité.
1: Ah oui.
2: Après une première phase d'étude, il privilégiera plutôt des interventions sur l'infrastructure actuelle, notamment aux intersections jugées les plus à risque. Selon le MTQ, la circulation s'est stabilisée avec le ralentissement des projets de la filière batterie, réduisant la pression sur cet axe. On sait qu'il y a eu de nombreuses collisions, parfois mortelles.
1: Ben oui.
2: Et les élus ainsi que les citoyens continuent de réclamer des mesures concrètes pour rendre cette route plus sécuritaire. Les entreprises membres de la Chambre de commerce et d'industrie de la MRC de Masquinongé font preuve de résilience face à la montée du coût de la vie. Le directeur général Serge Noël à notre antenne a expliqué que les entreprises, que ce soit dans le domaine de la restauration, de la vente au détail ou encore de la fabrication et des services, doivent conjuguer avec des prix à la hausse. Il dit que le tourisme demeure quand même l'exception à la règle.
3: Il y en a qui trouvent ça très difficile. Il y en a qui font des affaires qui ont baissé. D'autres que c'est l'inverse. Donc, comme le tourisme, il y a beaucoup de Français qui vont plus aux États-Unis, qui viennent dans la région. Donc, c'est, l'épicerie est plus chère. C'est sûr que les gens font plus attention. Les hypothèques ont monté avec les taux d'intérêt. Et on travaille très fort sur le terrain pour l'achat local. Donc, je m'attendais à ce que la population ait beaucoup plus de verve pour dire que ça va pas bien, là. Mais non, les gens sont positif quand même.
2: Et au sport, Nico, il paraît qu'il y a des voitures de course NASCAR, notamment, qui sont à Trois-Rivières déjà, là.
1: Ben, absolument, parce que ça commence aujourd'hui. Grand Prix de Trois-Rivières qui débute aujourd'hui avec plusieurs enjeux à surveiller. On commence ça à voir, OK, NASCAR Canada, bien sûr, Camiran, Marc-Antoine Camiran va être à surveiller. Il arrive comme un grand favori, comme à l'habitude.
2: Oui.
1: Tagliani, qui donne le goût de manger des tagliatelles, arrivé,
2: oui.
1: Visera aussi...
2: C'est bon.
1: Merci. Visera aussi un doublé en NASCAR et en radical. Et il y a une nouvelle série qui s'appelle Challenge Canada, va débuter aussi avec 24 voitures. Et sais-tu qui y aura à voir sur place au Grand Prix de Trois-Rivières?
2: Ben là, je le sais.
1: Michel Barrette.
2: Ouais.
1: Michel Barrette va être là avec Didier, dont le nom...
2: Scrannon.
1: Scrannon, exactement.
2: Ouais, pas Kraken, mais
1: Non, ni Scrabble. Ça, c'est pas loin, par exemple, du Grand Prix de Trois-Rivières. Ça, c'est dit, c'est à cet endroit-là que c'est pas facile ce matin sur nos routes. Ça va converger dans ce bout-là aujourd'hui, en fin de semaine, sur des forges, là, actuellement, près du salon de jeu, même en bas là, de la côte ouais. à deux fesses. C'est un secteur à éviter si jamais vous n'avez pas allé au Grand Prix. Et ça sera une journée parfaite. N'oubliez pas de vous hydrater, mettre de la crème si vous allez voir virer des chars aujourd'hui là-bas, parce qu'il va faire très, très, très chaud, très humide également. On parle là aujourd'hui là, d'un max de 29 ressenti, 37 degrés, beaucoup de soleil. Il y a des coups de chaleur. Hier, je suis allé à l'hôpital pour voir ma mère qui est correcte là, aujourd'hui.
2: Oui.
1: Là. Et il y a une infirmière qui me disait que c'est des coups de chaleur en ce moment qui rentrent à pelleter à l'urgence en ce moment. Donc, buvez de l'eau, c'est très important. Une bière, un verre d'eau.
2: Oui, hein,
1: c'est ça.
2: C'est
1: la recette.
2: Ouais.
1: En ce moment, c'est toujours 20 degrés, ressenti 27. On se retrouve à 8:27, Robert, pour d'autres nouvelles. J'ai Ariane Love, Ariane D'Amour, qui s'en vient après Ella Langley. Ariane est allée la voir aux States la semaine passée.
2: Pas sérieux.
1: La chanceuse, Choosing Texas, ça s'en vient. Et là, c'est Olivia Dean. Man, I need a country pop et country pop.ca.

0: Retour d'Ariane Damour qui vient de s'installer en studio. J'ouvre le micro, apporte pas à terre. Voici Les Crinqués.
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0: Coucou, Ariane.
2: Coucou, Cola.
0: C'est la dernière de la semaine ou quoi?
2: Oh que oui, c'est vendredi.
0: Oh, oui, le week-end.
2: Là, il n'y a pas de journée mondiale aujourd'hui. Je suis un peu déçue, mais il y en a une demain. Puis là, je me suis dit, on va la célébrer.
0: C'est
2: parce que je sais qu'il y en a bien des amateurs dans la région de la journée de demain.
0: C'est quoi?
2: Journée mondiale des chats.
0: Des chats, ben oui.
2: Moi, je suis team chien, mais c'est pas grave.
0: Je pensais que ça allait être à la Miou. Miou. OK. Tu peux y aller, je t'écoute.
2: On est quand même, c'est quand même le 8.
0: Fait ah oui, on est rendu le 8, t'as raison.
2: C'est le tiers, c'est le tiers. Ouais. Fait que c'est quasiment la Miou. Hey, mon Dieu, OK, focus. Pourquoi un chat te montre-t-il parfois ses fesses pour te saluer? Est-ce que c'est pour te défier en duel? C'est une façon de dire « je te fais confiance » ou c'est pour vérifier si tu le suis?
0: Non, c'est pour démontrer sa confiance.
2: Oui, exactement. Si votre chat vous montre son arrière-train, c'est un signe de confiance. C'est une façon normale pour lui de vous saluer.
0: Bon.
2: Combien de muscles un chat utilise-t-il pour bouger une seule oreille? 8, 18 ou 32?
0: Hey, je dirais 18.
2: C'est 32. Hein? Un chat possède une trentaine de muscles pour contrôler uniquement ses oreilles. C'est ce qui lui permet d'orienter presque indépendamment chacune de ses oreilles. Quel goût les chats sont-ils incapables de détecter? L'acide, le sucré ou l'amer?
0: L'amer?
2: En fait, le sucré, les chats n'ont pas de percepteur nécessaire pour goûter le sucré. Alors, ton brownies, il va être bien, bien flat si tu l'échappes à terre. Bon, je ne l'échappais pas parce que c'est pas bon pour le chat.
0: Pas
2: ils ne sont pas capables de goûter le sucré. Pourquoi les chats pétrissent-ils souvent une couverture ou encore vos jambes? Ils testent la solidité du tissu. C'est un comportement irritant de leur enfance où ils essaient secrètement de faire du beurre.
0: C'est un comportement de l'enfance. Ils se rappellent la maman.
2: Oui, ils pétrissaient leur mère pour simuler la production de lait et plusieurs gardent ce comportement toute leur vie.
0: J'ai une boulangère de même chez nous. Mon chat est toujours souvent en train de me pétrir comme une grosse pâte.
2: Ah, tu as-tu déjà offert du lait?
0: Non!
2: Quel est le record approximatif du ronronnement le plus fort enregistré chez un chat domestique? 47, 67 ou 86? Décibels.
0: Le dernier?
2: En fait, c'est 67,8 décibels. C'est aussi fort qu'un aspirateur. Je vous rappelle que le Centre Bell de Montréal, durant les séries éliminatoires, ça montait à 111 décibels.
0: Ben, alors, c'est un méchant chat.
2: Juste pour vous donner une petite idée. Pourquoi les chats retombent-ils souvent sur leurs pattes? Ils ont un os spécial dans la queue grâce à un réflexe qui leur permet de tourner leur corps en plein vol ou parce que leur moustache détecte le sol?
0: C'est...
2: En fait, non, c'est qu'ils ont un réflexe qui leur permet de se tortiller dans les airs et de revenir sur leurs pattes. Ça leur permet de pivoter rapidement pour éviter une chute dramatique.
0: Ben, voyons.
2: Quoique, des fois, elles sont bien dramatiques quand elles sont en train de tomber. Mais, comme l'expression le dit, ils retombent toujours sur leurs pattes.
0: Oui.
2: Les empreintes du nez d'un chat sont identiques chez les chats d'une même portée, uniques comme les empreintes digitales humaines, où elles changent à chaque année.
0: Je dirais unique comme les trucs digitales des humains.
2: Ouais, chaque chat possède un motif de nez unique. Alors, on serait capable de reconnaître les chats. Alors, si jamais vous voulez, faites l'empreinte digitale du nez de votre chat. Si vous le perdez, ben, vous pouvez identifier que c'est vraiment ben lui qui est de retour.
0: S'il va à une banque, tout ça.
2: Exactement. On va pouvoir le poursuivre en justice. Dernière question pour toi. Pourquoi les chats dorment-ils autant? C'est qu'ils économisent leur énergie pour la chasse. Ils rêvent plus que tous les autres animaux ou leur cœur fonctionne seulement lorsqu'ils dorment.
0: La chasse.
2: Ouais, les chats peuvent dormir de 12 à 16 heures par jour afin de conserver leur énergie. C'est un héritage de leurs ancêtres chasseurs. Pour après ça, vous ramener des beaux petits mulots en surprise pour vous réveiller le matin.
0: Mais, Colin, merci. Je vais tout comprendre de mon chat à cette heure. Merci.
2: Alors voilà, bonne journée nationale du chat. Ça se passe demain.
0: Oh, ben miaou.
2: Donc aujourd'hui, ignorez-les. Demain, donnez-leur de l'affection.
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0: 30 minutes de hit se transformera en 92 minutes de hit sans pub dans moins de 5 minutes. Et on aura aussi dernier bulletin du jour avec Robert Bernard où on reviendra sur, ben, c'est pas le genre de nouvelles que j'adore, mais il faut faire le point là-dessus. Grave accident du côté de la TUC. On vous donnera les détails de ça dans les prochaines minutes. Et je passe mon avant-midi avec vous autres jusqu'à midi aujourd'hui. Puis on va starter ça avec le meilleur du New Country. Restez branchés. Russell Dickerson. Dickerson s'en vient, pardon, avec Happen to Me.
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2: 8h27, 7 août aujourd'hui. Robert est là pour le dernier bulletin du jour.
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2: Robert, quels sont les grands titres aujourd'hui?
4: Eh bien, d'abord, dans Haute-Mauricie, une collision frontale impliquant une voiture et deux motocyclettes a fait au moins un mort et un blessé gravement. C'était hier soir sur la route 155 à l'entrée sud de Latuc. Le ministère des Transports écarte désormais le doublement de l'autoroute 30 à Bécancour comme solution pour améliorer la sécurité. Eh bien, il privilégiera plutôt des interventions sur l'infrastructure actuelle et selon le MTQ, la circulation s'est stabilisé en raison du ralentissement des projets de la filière batterie. Et les entreprises membres de la Chambre de commerce et d'industrie de la MRC de Masquinongé font preuve de résilience face à la montée du coût de la vie. Serge Noël, le directeur général de l'organisation, a expliqué que les entreprises doivent conjuguer avec des prix à la hausse, mais le tourisme demeure l'exception. Ça va bien depuis que les Canadiens boycottent, si on veut, les États-Unis. Ben, il y a une hausse de touristes ici.
2: Ben, bonne nouvelle. Sinon, à surveiller, ben, c'est aujourd'hui que ça commence. C'est d'ailleurs là que c'est un peu congestionné ce matin.
4: Oui.
2: Grand Prix de Trois-Rivières, la côte à deux fesses, des forges, etc. À éviter ce matin si jamais vous n'avez pas d'affaires au Grand Prix de Trois-Rivières. Plusieurs choses à surveiller hein, avec, entre autres, au NASCAR Canada, Marc-Antoine Camiran, bien sûr, qui arrive comme un grand favori, un grand héros. Tagliani qui va viser aussi un doublé en NASCAR et en radical. Et une nouveauté cette année, ça s'appelle Challenge Canada. C'est avec 24 voitures et ça inclut des personnalités comme Michel Barrette, entre autres.
4: Oui.
2: Donc, ça n'a pas manqué.
4: Michel Barrette avec sa collection d'au-dessus de 100 voitures.
2: Hey, c'est impressionnant.
4: C'est un malade des voitures, ouais, de course et des voitures.
2: Oui, puis nous autres, on est des malades de température.
4: Oui.
2: On est gâtés par Dame Nature cette semaine.
4: Bon.
2: Encore une très grosse journée chaude et collante. Un max de 29. Ressenti 37. Encore plus chaud qu'hier. Puis hier, je l'ai trouvé intense un peu. Mais on peut pas chialer. Vous allez voir qu'à la fin à août, là, le fret va recommencer. Puis déjà qu'il commence à faire noir le matin.
4: C'est vrai. On le voit. Là.
2: Je le vois. Moi, je me lève à 4 heures. Puis au début de l'été, quand je me levais à 4 heures, on avait déjà un beau lever de soleil.
4: Là,
2: fait noir.
4: T'es dans le noir complet.
2: Exactement. Fait que profitez de ces journées-là, même s'il fait très chaud. Robert, on te retrouvera nouvelle à tous les heures 55 aujourd'hui.
4: Exactement.
2: Et je te souhaite personnellement de très belles vacances.
4: Ben merci, Nico.
2: Repose-toi. On te veut en forme à ton retour.
4: Exactement.
2: Ça va être un bonheur de repartager les ondes avec toi. Ben, pas dans le retour, dans le matin.
4: Le matin.
2: Ouais, le retour, c'est trop tard pour moi. Ben oui.
4: Pas de nuit, j'espère. Non.
2: Les nuits, non, mon Dieu. Non. Ben alors qu'on se lève, c'est quasiment ça. Hein.
4: Oui, c'est vrai.
2: Hey, bon vendredi, Robert. Bon
4: salut,
2: vendredi,
4: Nico.
2: Tout le monde. Nous autres, on continue ça avec 92 minutes de hits en pub.
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2: Oui, 92 minutes de hit sans pub, un vendredi, ça se prend sacrément bien. Nico qui poursuit son matin avec vous autres, la Mauricie. Du gros stock en musique, qu'est-ce qui se passe en fin de semaine? Ce soir, on a encore quelques festivals, quelques événements à voir. Et dans les prochaines minutes, dans moins de 2 minutes 50, j'aurai du New Country. J'aurai aussi Tom Petty qui s'en vient avec Free Fallin'.

Peut-être que les vacances vont sonner dans quelques heures. Peut-être que c'est le week-end qui va sonner dans quelques heures. Je m'occupe de la playlist pendant que Dame Nature réchauffe la place. Va faire chaud, très humide encore une fois pour ce début de week-end. On passe ça avec plus de New Country. Voici Russell avec Happen to Me à Country Pop et via le web au countrypop.ca.

Partout dans le Chaoui, masqué, Mekinoc, des chenots, je veux rien vous promettre côté météo pour le week-end qui s'en vient toute la semaine. À chaque fois que je regardais pour la météo, pour la fin de semaine, ben c'était toujours en dents de scie. On verra au jour le jour. Aujourd'hui, par exemple, on est gâté en ce beau vendredi, que du soleil, à peine quelques nuages, un max de 29, ressenti 37. Et hier matin, je vous dis ça, là, mais des alentours de 9h, on avait pu faire cuire un œuf sur asphalte, OK? Donc, il va faire très chaud, très, très humide également, très tôt aujourd'hui. On poursuit notre matin avec du New Country, le meilleur de la pop, aussi avec All & Out qui s'en vient avec Kiss On My List. Et là, c'est du New Country québécois. Des gars que j'adore, sont immensément sympathiques. N'importe quand, j'y reprendrai en entrevue. C'est le Blue Ridge Band. Voici Stars of This Song à Country Pop au travail.

0: 92 minutes de hit sans pub en passant avec du New Country, le meilleur du New Country et de la pop. Et vous êtes conviés dès aujourd'hui, alors qu'il va faire chaud, qu'il va faire beau en Mauricie, à, du côté de Sainte-Flore. Pourquoi? Ben parce que c'est encore l'été, jusqu'à ce que je me souvienne. Là, il fait beau, il fait chaud. Vous êtes conviés à un événement extraordinaire de ce côté-là. Radio Bingo aussi, en fin de semaine, beaucoup, beaucoup à gagner. Et sans plus attendre, on s'offrira dans quelques instants une des tunes de l'été. Je pense que ça a été la favorite de plusieurs. Elle a été demandée je sais pas combien de fois. Dans 3 minutes 35, on continue notre 92 minutes de hits sans pub avec nul autre que Lola Young. Merci pour vous dans quelques instants. Dit qu'on vous offre toujours le meilleur du New Country, ben on peut pas partir ça, cette nouvelle heure-là, voilà, avec le roi du New Country. Je l'appelle, il s'appelle lui aussi, Luke Combs. Voici The Kind of Love We Make, partout en Mauricie, de Shawi, Maski, Mickey Nick et des Chenaux, à countrypop et countrypop.ca. Bonne dernière de la semaine.
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Il y a un événement qui revient pour la 24e édition cette année dont j'ai envie de vous parler dans un peu moins de 12 minutes, OK? Et pour se rendre là, on aura du gros stock. Avec la chaleur qui s'installe, Steffi Choc viendra avec L'amour est dans le désert, du New Country aussi, avec The Reckless. Il y en a peut-être qui vont boire ça en fin de semaine, là. 11 Beers! Que quand on pense au meilleur du New Country, ben ça prend ça dans une playlist. On s'offre Jason Aldean. Voici Any Old Bars Tour.

L'amour est dans le désert, tout ce que ça prend pour poursuivre, comme je sais pas, pour travail et starter notre belle grosse journée de soleil et de chaleur aujourd'hui en Mauricie. Et en Mauricie, vous êtes attendus aujourd'hui, demain, dimanche, à la 24e édition, oui, 24e édition du Rendez-vous des peintres à Sainte-Flore. Moi, j'y vais à chaque année. Je m'achète pas une toile à chaque année. Ceci dit, là, je vais les observer, je vais voir ça. Je n'ai déjà acheté une il y a quelques années. C'est... même juste pour aller faire du scénage, ok, juste pour aller fouiner, aller voir les artistes peintres, c'est tellement, mais tellement beau. Il y a de l'animation sur place, des chapiteaux, et les meilleurs restaurants au monde se trouvent à Sainte-Flore, ni plus ni moins. Mes restos préférés sont là, Anaïtina, le Zélé, le Saint-Antoine. Il y a aussi la boulangerie et l'espèce de petit café, la caserne qui est à découvrir. Si jamais vous n'avez pas déjeuné, vous en allez là-bas. Café glacé extraordinaire, les bagels cuits au four à bois. Enfin bref, c'est aussi bon que beau d'aller à Sainte-Flore aujourd'hui, puis toute la fin de semaine pour le Rendez-vous des peintres. Allez-y, puis il y a toujours de l'animation, de la petite musique belle fun. Dans les prochaines minutes, j'ai une chanteuse que j'aime beaucoup. Cette chanson-là me fait penser au premier film de Pitch Perfect, La Note Parfaite. On sauve Kelly Clarkson avec Since You've Been Gone. Clarkson, mais il y a une autre chanteuse que j'aime beaucoup également. C'est une chanteuse New Country et on se l'offre à l'instant. Voici You Had to Be There de Megan Maroney à Country Pop via le web au countrypop.ca et sur vos parleurs intelligents partout en Mauricie.

On n'est pas en Europe, mais on va fracasser des records de chaleur pour cet été, je pense. Max de 29 ressentis, 37. Et j'ai le feeling que si vous vous retrouvez en ville, soit asphalte, pas d'arbres, pas de soleil, rien, ça va être un peu plus intense sur le ressenti que même 37 degrés. C'est encore indécis pour le week-end. Toute la semaine, ça a changé. Donc, une simple suggestion. Demain, on ouvre les rideaux puis on regarde ce qui se passe pour ce samedi. Des 30% de probabilité d'averse, un 60 aussi pour ce dimanche. Mais l'été, c'est toujours une surprise. Parce que là, des fois, Environnement Canada nous met des nuages, nous met du soleil aussi, de la pluie peut-être, mais ça arrive une petite portion dans la journée ou ça arrive bien tard en fin d'après-midi. Puis là, on a passé à côté de notre journée de congé. Il faut profiter de l'été. En plus, il annonce chaud malgré qu'il y a des incertitudes. Donc, profitez-en et n'oubliez pas de vous hydrater aujourd'hui. Ça va être ben important. Je m'occupe de la musique pour pendant que vous allez au Parc national. Tiens, peut-être qu'aujourd'hui, vous irez faire votre tour là-bas. C'est gratis, hein, d'ailleurs, le Parc national cette année. Profitez-en, allez vous saucer dans le lac Adouer. C'est Hunter Brothers, Been a Minute, Jean Leloup et Roxane Bruno qui poursuivent.

0: vont revenir à la maison aujourd'hui, ils vont se dire, hey, on dépose les livres, on dépose le coffre à outils, je sais pas, sur le bord de la porte pendant 2 semaines. C'est le cas de mon collègue Robert Bernard qui s'en vient dans moins de 5 minutes pour les manchettes, les nouvelles, qu'est-ce qui se brasse dans la Mauricie. Et on commence l'heure de 10h, 60 minutes de hits sans pause avec l'excellent New Country, Dean Brody, A Man Without a Woman, dans quelques minutes. Restez là.
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1: Ici Robert Bernard. Vendredi 7 août, en manchette. Coup de théâtre politique. Voilà que Simon Allaire, qui avait annoncé son départ de la vie politique à la fin de son mandat, revient sur sa décision. Le député de la coalition Avenir Québec dans la circonscription de Masquinongé a confié à notre salle des nouvelles qu'il sollicitera un troisième mandat lors des prochaines élections qui auront lieu le 5 octobre. Il ne commentera pas pour l'instant, mais elle fera plutôt lundi prochain. Transport Québec écarte désormais le doublement de l'autoroute 30 à Bécancour comme solution pour améliorer la sécurité. Après une première phase d'étude, il privilégiera plutôt des interventions sur l'infrastructure actuelle, notamment aux intersections jugées les plus à risque. Selon le MTQ, la circulation s'est stabilisée avec le ralentissement des projets de la filière batterie. Christine Fréchette compte interpeller Mark Carney sur l'abandon des redevances de base pour les géants du web comme Netflix ou Prime. Interrogée sur le retrait de ce qu'on appelle communément la taxe Netflix, la première ministre a indiqué son intention de sensibiliser son homologue à l'importance de cette taxe. 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

Chaoui, Maski, Miknak et des Chenots, c'est parti pour un autre blitz d'une heure de hit sans arrêt. Nico Manette jusqu'à Country Pop le week-end, le road trip du week-end, je devrais dire. Et on va partir ça avec une bonne séquence musicale pour l'heure de 10 heures pendant que la Mauricie se réchauffe. Ça va être le cas de le dire, vous allez voir. Je donnerai les détails météo, mais on va ça va être encore plus chaud qu'hier. Et hier, on y a goûté. Francis de Grand Prix, Gab Fredette s'en vient avec le bon choix. Et là, il y en a qui vont retourner à la maison ce soir en mode vacances. On s'appelle Philippe, c'est home à Country Pop et Country Pop.

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1: On est aujourd'hui le 7 août, la Mauricie, et il y a quelque chose que ça fait quoi, quelques jours, quelques semaines à peine, qui est arrivé à l'épicerie. C'est croquant, c'est bon, c'est sucré. Et ma mère attend mon appel pour que je lui demande combien de temps ça va prendre pour le faire cuire. Sûrement que vous me voyez venir à propos de ça. Eh bien, vous allez pouvoir nourrir la famille, vous allez pouvoir nourrir tout le monde sans que ça vous coûte un bras puis une jambe périn, OK? Pourquoi? J'ai vu quelque chose d'incirculaire, d'extraordinaire. Je vous en parle dans une dizaine de minutes, mais juste avant, on s'offrira de Keller's Human. J'adore vient de s'inviter dans notre programmation musicale. C'est le meilleur du New Country. On s'offre Dan and Shay, All to Myself. Tout ça pour moi, tout ça pour vous à Country Pop via le web au countrypop.ca et sur vos haut-parleurs intelligents partout en Mauricie ou en vacances, là, ben loin là, en Gaspésie.

0: 25, le week-end commence à se faire sentir, les vacances également pour plusieurs personnes, et c'est rare que je fais ça, mais là, j'ai regardé les circulaires, OK, pour le plaisir, parce que là, j'ai commencé à m'acheter du blabin comme un acharné, et j'ai vu aussi, en même temps, des nouvelles, ben c'est possible de trouver le blabin cette semaine, la semaine prochaine, dans les prochains jours, au prix le plus bas. Fait que là, c'est le temps. Invitez des collègues, des amis, de la famille éloignée, faites un gros party, ça vous coûtera pas un bras puis une jambe pour nourrir la famille. On parle de l'équivalent de 25 cents l'épi dans certaines bannières. On a la présidente de l'Association des producteurs maraîchers du Québec, Catherine Lefebvre, qui commente justement le prix du blading.
1: Les rabais qu'on voit dans les circulaires présentement, ce sont des rabais là que les chaînes font pour attirer la clientèle parce que c'est la grande saison du maïs. Donc, les chaînes vont vendre à perte à ce moment-ci de l'année pour être capables d'attirer les consommateurs. Ce que les kiosques en bordure de route ne peuvent pas faire car eux doivent couvrir au moins leurs coûts de production.
0: Et là, c'est terrible à Mauricie parce qu'à chaque fois que j'entends parler de blé d'Inde, je pense juste à François Pérusse. Le blé d'Inde, ça pousse dans le champ. Le blé d'Inde, ça pogne dedans. Vous connaissez la suite, ça se dit pas en onde. Offrez-vous cette chanson-là en vous grugeant un épi. Simple Plan, Phil Tremblay avec fond de bière pour vous dans les prochaines minutes. Et vous trouvez déjà que ce bloc musical-là, ça serait, va être en fait très, très, très bon. Attelez-vous parce que on poursuit notre 60 minutes de hits sans pause avec nul autre que la grande canadienne, la reine du New Country, son grand classique, Shania Twain, Man, I Feel Like a Woman, à Country Pop au travail.

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peut-être qu'il va en avoir une coupe de fond de bière qui va traîner autour de la piscine, autour du patio également, avec encore les beaux week-ends d'été qui nous attend. Comme en fin de semaine, d'abord aujourd'hui, qu'est-ce qu'on prévoit? Un max de 29 degrés. Ressenti 37. Vous trouvez que fait chaud hier? Ben, attelez-vous parce que ça va être aussi intense. On en profite, hein, parce que à partir de la mi-août, paraîtrait-il que selon Météo Média, ben, on est sur une pente descendante. Ça va se refroidir un peu. Les nuits aussi. Donc, profitons de ces belles grosses journées de chaleur. Ce soir, la nuit prochaine, 19. Demain, samedi, c'est de la pluie, mais vraiment plus tard en après-midi, avec juste un petit 40% de probabilité d'averse. Max de 25, ressenti 32. Et dimanche, là, on pourrait probablement avoir de la pluie, là. 25 est prévu, avec 60% de probabilité d'averse. Fait que ce sera un petit dimanche à faire du ménage. À faire de la popote pour la semaine, ou ben donc, juste écouter des séries puis à rien faire. Moi, j'ai pas à rien à faire ce matin. J'ai une playlist à vous préparer et on retourne en 98 dans quelques instants. S'offrir les Goo Goo Dolls Iris, ça s'en vient. Ça sera facile de patienter avant ce grand classique parce que cette tune-là, je l'adore, ça va passer vite, c'est tellement bon. 2 minutes 44 de pur bonheur. Tyler Joe Malone, voici Should've Know Better, le meilleur du New Country à Country Pop au travail.

0: 14h s'en vient dans les prochaines minutes. Un gros 60 minutes à passer ensemble et ça sera 60 minutes de hit sans pub. Mais avant, on aura quelques nouvelles, notamment des nouvelles de chez nous, de Shawi Maski, Mikinak, des Chenaux, de la Mauricie, au niveau national également avec Robert Bernard sur coup de 10h55. Et Morgan Wallen s'en vient pour commencer cette nouvelle heure avec I Got Better à Country Pop au travail.
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1: Ici Robert Bernard. Vendredi 7 août, en manchette. Coup de théâtre politique. Voilà que Simon Allaire, qui avait annoncé son départ de la vie politique à la fin de son mandat, revient sur sa décision. Le député de la coalition Avenir Québec dans la circonscription de Masquinongé a confié à notre salle des nouvelles qu'il sollicitera un troisième mandat lors des prochaines élections qui auront lieu le 5 octobre. Il ne commentera pas pour l'instant, mais il fera plutôt lundi prochain. Transport Québec écarte désormais le doublement de l'autoroute 30 à Bécancour comme solution pour améliorer la sécurité. Après une première phase d'étude, il privilégiera plutôt des interventions sur l'infrastructure actuelle, notamment aux intersections jugées les plus à risque. Selon le MTQ, la circulation s'est stabilisée avec le ralentissement des projets de la filière batterie. Christine Fréchette compte interpeller Mark Carney sur l'abandon des redevances de base pour les géants du web comme Netflix ou Prime. Interrogé sur le retrait de ce qu'on appelle communément la taxe Netflix, la première ministre a indiqué son intention de sensibiliser son homologue à l'importance de cette taxe. 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

Deux minutes, c'est plusieurs personnes qui m'ont texté pour me dire qu'ils arrivent tranquillement pas vite du côté du rendez-vous des peintres de Sainte-Flore. Oubliez pas d'y aller. Ça commence aujourd'hui. Un petit week-end demain, un peu plus nuageux, de la pluie, mais vraiment plus tard en fin d'après-midi, en soirée. Dimanche, on devrait avoir de la pluie, là, avec 60% de probabilité d'averse. Donc, si vous êtes en congé, allez-y. Rendez-vous des peintres de Sainte-Flore. On vous attend. On part un autre blitz du nom de Hit sans arrêt avant l'arrivée d'Ariane D'Amour pour le début du road trip sur le coup de midi, et c'est une de mes formations préférées, un de mes bands préférés. J'ai hâte de faire du char en écoutant cette chanson-là. C'est plate que je parte pas de la station prendre ma voiture. Je vous love pendant que vous êtes sur les belles routes de la Mauricie. Voici Learn to Fly à Country Pop au travail.

On est aujourd'hui le 7 août, la semaine prochaine, on arrive déjà à la mi-août et ce sera les Perséides. Donc samedi prochain, le 15, là, prévoyez ça d'avance, trouvez-vous un spot, pas de lumière, ok? Ça prend pas de pollution visuelle, ça sera le pic pour voir des étoiles filantes. Faites-vous également une liste de souhaits cette semaine, nous avons encore une couple de jours là, pour vos vœux. On poursuit notre blitz du Nord de hits sans arrêt avec Marc Dupré, voici Regardez les étoiles à Country Pop.

Toujours plus de New Country, le meilleur du New Country et de la pop en ce beau vendredi 7 août. Et demain soir, on sera le 8 et demain soir, on sera samedi. Grosse soirée à Country Pop à compter de 18h. Comment nous, on peut payer les vêtements de vos petits là, parce que c'est la rentrée scolaire dans 2-3 semaines maximum. Lundi, ce sera déjà le 11. Je pense qu'on va être à 2-3 semaines de la rentrée, de la fin des vacances. Comment Country Pop peut payer une nouvelle carte de robe à vos petits pour qu'ils rentrent comme une belle carte de mode? Je vous donne les détails dans les prochaines minutes. J'aurai du New Country et j'aurai aussi Rob Thomas qui s'en vient. Lonely No More. Tourne que quelqu'un est venu déterrer d'un petit coin dans ma tête. Ça va être tellement bon dans moins de 3 minutes 10. Et ce 3 minutes 10 sera comblé du meilleur du New Country. Voici Ride, Ride, Ride, George Burge et Luke Bryan à Country Pop et CountryPop.ca.

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Du Ace of Base avec The Sang, ça s'en vient dans moins de 2 minutes 57. Cette chanson d'été, cette chanson de tour de piscine. The Sign d'Ice of Base, moi, c'est une toune de tour de piscine. On a le meilleur du New Country. Voici Sam Hunt et Outskirts à Country Pop au travail. 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

Du beau gros soleil est prévu aujourd'hui, peut-être alternant soleil de nuages à quelques moments, et ça va être pas mal plus chaud qu'hier. Déjà qu'hier, on y a goûté. Je sais pas pour vous autres, là, mais quand le soleil tapait en milieu d'après-midi, même début de soirée, là, dans véranda, maison en arrière, c'était terrible. C'était un sauna. Ça va être aussi pire ou aussi mieux, hein, si jamais vous trouvez que l'été passe vite puis vous adorez ça comme moi. Max de 29 aujourd'hui ressenti, 37. 37 comme ressenti, vous avez bien compris. Demain, on aura finalement du soleil avec peut-être des averses au cours de l'après-midi ou en soirée, max de 25, ressenti 32. Et là, on sait pas trop encore, mais dimanche, c'est 25 degrés, 60% de probabilité d'averse, peut-être un beau petit dimanche à se reposer, pourquoi pas. Émilie, laissez-moi danser, Ludovic Bourgeois, ça poursuit notre 92, pas notre 92 minutes de hit, notre 60 minutes de hit sans pause à Country Pop.

0: Alors ici, ce fut un plaisir de passer une belle semaine avec vous autres. Un beau matin également. On se retrouve demain matin à 8h30. Je remplace Yannick Deloncourt. Je remplace Steph également ce week-end. Sinon, demain soir, Radio Bingo, 4 fois 1000$ à gagner. J'anime ça avec Marianne et Sylvie. Du gros plaisir et du gros cash à gagner demain à 18h. N'oubliez pas d'acheter vos cartes. Ma collègue s'en vient pour prendre soin de vous autres, pour décoller le road trip du week-end. Puis à part ça, avec du gros stock. Leonard Skinner s'en vient pour commencer votre heure de lunch avec Sweet Home Alabama. Mon nom c'est Nico, on se dit à demain, bye bye.
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7: Ici Robert Bernard. Vendredi 7 août, voici ce qui marque l'actualité. Le ministère des Transports écarte le doublement de l'autoroute 30 à Bécancourt. Le taux de chômage a reculé au Canada le mois dernier pour s'établir à 6,4%. Mais d'abord, coup de théâtre aujourd'hui, Simon Allaire, qui avait annoncé son départ de la vie politique à la fin de son mandat, revient sur sa décision. Le député de la coalition Avenir Québec dans la circonscription de Masquinongée a confié à notre salle des nouvelles ce matin qu'il sollicitera un troisième mandat lors des prochaines élections provinciales qui auront lieu le 5 octobre. Dans un courriel, Simon Allaire explique qu'il ne commentera pas aujourd'hui, mais le fera plutôt lundi prochain à l'occasion d'une conférence de presse. Rappelons qu'en mars dernier, Simon Allaire avait écrit sur Facebook que sa décision avait été prise après une réflexion amorcée au cours des derniers mois et accélérée par l'annonce du départ de François Legault à la mi-janvier. Il avait confié sur nos ondes qu'après 2 mandats, une certaine fatigue s'était installée et qu'il était temps de passer à autre chose. Une collision frontale impliquant une voiture et 2 motocyclettes a fait au moins 1 mort et 1 blessé gravement hier soir sur la route 155 à l'entrée de Latuc. Une première moto est entrée en collision avec une voiture circulant en sens inverse. En tentant d'éviter l'impact, la deuxième motocyclette a percuté une glissière de sécurité. Les enquêteurs de la SQ tentent de déterminer les circonstances exactes de ce drame. La police de Trois-Rivières a arrêté 5 personnes, dont une adolescente en lien avec les 2 incendies criminels qui ont détruit la taverne royale à la fin juillet. Les suspects sont également soupçonnés d'être impliqués dans plusieurs vols qualifiés commis à Trois-Rivières et sur le territoire de la SQ. 2 des hommes demeurent détenus, 1/3e a été remis en liberté sous condition, tandis que les 2 femmes ont été libérées avec une promesse de Les policiers ont saisi de l'argent, des cigarettes volées, ainsi qu'un véhicule lié aux infractions lors des perquisitions. Le ministère des Transports écarte désormais le doublement de l'autoroute 30 à Bécancourt comme solution pour améliorer la sécurité. Le Nouvelliste rapporte qu'après une première phase d'étude, le ministère privilégiera plutôt des interventions sur l'infrastructure actuelle, notamment aux intersections jugées les plus à risque. Selon Transports Québec, la circulation s'est stabilisée avec le ralentissement des projets de la filière batterie. Malgré tout, les inquiétudes demeurent en raison des nombreuses collisions, parfois mortelles, et les élus ainsi que les citoyens continuent de réclamer des mesures concrètes pour rendre cette route plus sécuritaire. Le taux de chômage a reculé au Canada le mois dernier pour s'établir à 6,4%. Il s'agit de son plus bas niveau en 2 ans alors que l'économie canadienne a créé 75 000 emplois en juillet dernier. Cela explique en partie le recul de 0,1 point de pourcentage du taux de chômage comparativement au mois de juin. Et au Québec, c'est toutefois la situation inverse qui s'est produite, l'emploi ayant peu varié. Le taux a augmenté de 0,2 point de pourcentage pour s'établir à 5,6%. Christine Fréchette compte interpeller Mark Carney sur l'abandon des redevances de base pour les géants du web comme Netflix ou Prime. Interrogé sur le retrait de ce qu'on appelle communément la taxe Netflix, la première ministre du Québec a indiqué son intention de sensibiliser son homologue à l'importance de cette taxe. Selon elle, la décision du fédéral est mal avisée.
8: C'est vraiment regrettable. Cette décision-là du fédéral,

0: Moi, je pense que le fédéral doit mettre ses culottes parce que on a à défendre notre secteur industriel, notre secteur culturel, puis les grandes plateformes numériques doivent contribuer à la production de ce secteur-là.
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4: Bon début de vendredi après-midi, tout le monde. Ariane qui s'installe pour le road trip du week-end, ma dernière avant une petite semaine de congé. Mais somme toute, très contente de vous retrouver. J'avoue que ma voix a hâte là, de prendre un petit repos là, avec les gros remplacements des dernières semaines. Ça n'a pas été évident, mais là, je vous accompagne dans le bonheur pour les 6 prochaines heures. On jasera des activités à faire dans la région au courant de la fin de semaine. On jasera de sport également parce que ça en est pas assez des choses au courant des derniers jours. Il va s'en passer au courant de la fin de semaine. Également, j'aurai pour vous la nouveauté New Country du vendredi. Un artiste des Canadien de la relève que je vais vous faire peut-être découvrir là, aux alentours de 15h20. Également, il y aura les crinqués aux alentours de 17h10, un quiz pour une journée mondiale qui aura lieu demain. Et je pense que c'est un sujet que vous allez bien apprécier dans la région. Et chose de certaine, j'ai pour vous toujours plus de musique et toujours plus de New Country dans la prochaine heure. Du Thomas Sweat, du Warren Zider, du Josh Ross également. Mais pour le moment, on ouvre le bal avec Lynyrd Skynyrd, Sweet Home Alabama. Country Pop, bon vendredi tout le monde!

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En ce 7 août aujourd'hui, la gang, Ariane qui vous accompagne. J'espère que vous passez un excellent vendredi. Il n'y a pas de journée mondiale aujourd'hui. Alors, tout simplement, la question que j'ai envie de vous poser, c'est quoi vos plans pour le week-end? Qu'est-ce que vous avez prévu faire? Moi, je dois vous avouer, je tombe en vacances officiellement à compter de 18 heures. Je pense de prendre ça pas mal relax là, au courant de la fin de semaine, récupérer un petit peu. Je pense dormir, faire des siestes tout au long de la journée. Puis la semaine prochaine, mais ce sera une autre histoire. Mais là, j'ai envie de savoir, vous, c'est quoi vos plans du week-end? Textez-moi 819-519-1031. Le temps qu'on s'offre Josh Ross avec Akon, c'est Drunk Right Now à Country Pop.

Baker, d'un blitz du Nord de Hutestance d'Ararienne qui vous accompagne. J'espère que vous passez un excellent vendredi. 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Voici Warren Zider, CB Trial à Country Pop.

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Je vous parlais du Country Club qui aura vos billets pour le festival L'Assaut Montréal. Mais là, ça s'en vient, la gang, dans une semaine, jour pour jour, les festivités vont débuter. Le festival L'Assaut qui nous a offert une journée, L'Assaut en ville, à compter de 13h jusqu'à tard en soirée. On va faire une tournée de différents bars à thématique New Country dans la métropole avec différentes activités, notamment des cours de danse en ligne, confection de chapeaux personnalisés. Également, il y aura des performances de Kelsey Kulik et Sarah Vanderzoon au courant de la journée. Alors, une belle journée pour pouvoir profiter de L'Assaut en ville le 14 août prochain. Vous avez tous les détails sur leurs réseaux sociaux. Et sinon, mais dans une semaine et un jour, 15 et 16 août prochain, ce sera le grand festival du côté du parc Jean-Drapeau de Montréal. Vous pouvez acheter encore vos laissez-passer pour tout le festival ou encore à la journée parce qu'il va y en avoir du beau monde qui va passer dans la région, notamment de Ben Perry, Carly Peeves, Co Wetzel. Également, il y aura des artistes comme tête d'affiche John Party, Old Dominion, Thomas Rhett, Mumford & Stone et plusieurs autres artistes. Alors, il va y avoir du ben beau monde la semaine prochaine pour les amateurs de New Country. Si jamais vous n'avez pas encore acheté vos laissez-passer, faites-le, je vous garantis. Ça va être une super de belle édition pour la 5e édition du festival L'Assaut Montréal. Lui, c'est le samedi soir qui va conclure la soirée. Puis on a hâte de le revoir parce qu'il donne toujours un excellent spectacle à chaque fois qu'il vient en salle québécoise. Voici Thomas Rhett, c'est Ain't a Bad Life à Country Pop.

0: Une première heure de compléter dans ce road trip du week-end. Ariane qui vous accompagne jusqu'à 18h. J'espère que vous passez un excellent début de vendredi après-midi. Que vous soyez déjà en congé pour votre fin de semaine parce que vous avez pris une petite journée de plus ou que vous soyez toujours au bureau. Un plaisir de passer l'après-midi en votre compagnie. Au courant de la prochaine heure, j'ai pour vous tous les détails météo. Également, spectacle ce soir gratuit dans la région qui va vous booster l'énergie pour votre week-end. Ça, je vous le garantis. Je vous dévoile qui est de passer dans la région. Eh bien, c'est aura pour vous toujours plus de musique, toujours plus de New Country. Pour bien débuter notre prochain blitz d'une heure de hit sans arrêt, Dawson Gray s'amène avec One Is Gonna Hurt à Country Pop.
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13h10 dans le Road Trip du week-end. 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Voici Post Malone et Blake Shelton. C'est Pour Me a Drink à Country Pop.

Merci de choisir Country Pop pour passer votre vendredi après-midi. Oui, Ariane qui vous accompagne avec toujours plus de musique, toujours plus de New Country. Dans les prochaines, je vous parle d'un spectacle gratuit qui se déroule ce soir. Dernière édition des Soirées des Jardins du côté de Shawinigan. Qui est l'artiste invité? On en reparle dans une dizaine de minutes, mais pour le moment, toujours plus de musique, toujours plus de New Country dans ce blitz d'une heure de été sans arrêt. Elle continue encore et encore de battre tous les records. C'est incroyable. Je parle de Ella Langley, qu'on aime bien, bien gros. La voici avec Be Her à Country Pop.

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Je sais pas si ce soir, les chats sauvages de Shawinigan seront apprivoisés, mais chose certaine, Marjo sera là ce soir dans la région. Elle est l'artiste qui conclut les grandes soirées des jardins présentées par un été signé culture à Shawinigan. Dernière édition là, ce soir à la place du marché des grandes soirées des jardins. Toujours des super de beaux moments. Là, ça se passe sur la 5e rue de la Pointe. On a organisé comme le centre-ville de Shawinigan pour recevoir des spectacles. Il y a eu du beau monde là, jusqu'à présent. On a eu, entre autres, notre bidou national Brigitte Boisjoli, les deux frères Ariane Moffat. Un hommage également là, aux Beatles. Et là, ben, ce soir, celle qui conclut ce super de bel été, signé un été culture Shawinigan, c'est nul autre que Marjo qui sera de passage à la place du marché ce soir. Alors, à 19h, il y aura un DJ sur place pour vous accueillir, musique, ambiance. Et à 20h30, l'électrisante Marjo montera sur scène. Alors, allez faire votre tour. C'est gratuit. C'est la dernière édition à la place du marché dès 19h ce soir. Voici Luke Bryan. C'est Love You, Miss You, Mean It à Country Pop.

Merci d'être à l'écoute du Road Trip du week-end. Ariane qui vous accompagne. Parlant de Road Trip, la semaine prochaine, peut-être que vous allez vouloir faire un petit peu de route. Pas très, très loin, là. Acton Vale, ça se fait quand même assez bien, là, partant de la Mauricie. Parce que notre prochain artiste sera en spectacle la semaine prochaine du côté de Acton Vale. De retour, là, en sol québécois. Je parle de Brackestall, que vous aurez la chance, là, de voir la semaine prochaine du côté de Acton Vale. Ça va se passer le samedi 15 août. Il reste encore des billets, là, si jamais vous avez envie d'aller faire votre tour. Il sera de passage là-bas. Et dès maintenant, ben, on se love dans notre blitz d'une heure de hit sans arrêt. Voici Brackestall, c'est Airwaves à Conchip.

0: Une autre belle heure de compléter ensemble la Mauricie. Ariane qui vous accompagne jusqu'à 18h dans le road trip du week-end. J'espère que vous passez un excellent vendredi après-midi. Il va y avoir de l'action en fin de semaine dans la région. Les moteurs vont rugir parce que oui, il y a le Grand Prix de Trois-Rivières. Je vous donne plus de détails au courant de la prochaine heure également. Tous les détails pour notre radio bingo de la Mauricie. Notre promesse est de vous offrir toujours plus de musique, toujours plus de new country pour bien débuter notre prochain blitz d'une heure de hit espace d'arrêt. Cody Johnson s'amène avec The Fall à Country Pop.
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0: Pitchet. Coup de théâtre politique, voilà que Simon Allaire, qui avait annoncé son départ de la vie politique à la fin de son mandat, revient sur sa décision. Le député de la coalition Avenir Québec dans la circonscription de Masquinongé a confié à notre salle des nouvelles qu'il sollicitera un troisième mandat lors des prochaines élections qui auront lieu le 5 octobre. Il ne commentera pas pour l'instant, mais il fera plutôt lundi prochain. Transport Québec écarte désormais le doublement de l'autoroute 30 à Bécancour comme solution pour améliorer la sécurité. Après une première phase d'étude, il privilégiera plutôt des interventions sur l'infrastructure actuelle, notamment aux intersections jugées les plus à risque. Selon le MTQ, la circulation s'est stabilisée avec le ralentissement des projets de la filière batterie. Christine Fréchette compte interpeller Mark Carney sur l'abandon des redevances de base pour les géants du web comme Netflix ou Prime. Interrogé sur le retrait de ce qu'on appelle communément la taxe Netflix, la première ministre a indiqué son intention de sensibiliser son homologue à l'importance de cette taxe. 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

14h06 dans le Road Trip du week-end. Ariane qui vous accompagne à la radio, qui vous gâte et qui vous en offre toujours plus. 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Voici Bailey Zimmerman, c'est Chevy Silverado à Country Pop.

Jean Leloup, qu'on vient de s'offrir dans le road trip du week-end. Je vous rappelle, il vous reste une semaine pour pouvoir profiter du spectacle Hommage Cirque du Soleil à Jean Leloup, Paradis perdu, le présenté du côté de l'amphithéâtre de Trois-Rivières. C'est la 10e année là, qu'on rend hommage à différents artistes avec le Cirque du Soleil. Et là, ben, cette année, on plonge dans l'univers éclectique de Jean Leloup, un spectacle qui met beaucoup de l'avant le cirque, un peu de danse également, mais j'ai adoré le cirque. C'est un niveau qu'on a rarement vu encore à l'amphithéâtre de Trois-Rivières. Alors, si jamais vous avez envie d'aller faire votre tour, il reste une semaine pour pouvoir profiter de ce spectacle exclusif à la région. Vous verrez ça nulle part ailleurs à travers le monde entier. Alors, le Cirque du Soleil bien installé du côté de Trois-Rivières encore pour une semaine avec Paradis perdu. Dans les prochaines urgences du Grand Prix de Trois-Rivières, mais pour le moment, c'est Florida Georgia Line. C'est Sundays. Good trip.

0: je passe à la télé.
1: Si vous faites un tour du côté de Trois-Rivières au courant de la fin de semaine, c'est pas Dame Nature le tonnerre qui va gronder, mais bien les moteurs qui vont gronder parce qu'à compter d'aujourd'hui, et c'était pour toute la fin de semaine, c'est le grand retour du Grand Prix de Trois-Rivières. On vous a écouté, la gang, vous êtes des fans de NASCAR, vous en vouliez plus, alors on a ajouté des courses supplémentaires tout au long de la fin de semaine. Alors pour les amateurs de vitesse, de voitures, de bolides, ce sera le week-end par excellence pour être du côté de Trois-Rivières. Il y a des courses à tous les jours. Vous pouvez acheter les billets pour chacune des courses. Là, c'est disponible. Tous les détails, les classements, les différentes courses et catégories se retrouvent là, sur le site du Grand Prix de Trois-Rivières. Mais sachez que ça débute dès aujourd'hui. Vous allez pouvoir en profiter tout au long de la fin de semaine. Voici Frank Walkers et Dustin Lynch. C'est Remember Us à Gunship Pop.

en plein cœur d'un blitz d'une heure de Hit Espace d'Ararium qui vous accompagne. J'espère que vous passez un excellent vendredi. Notre prochain artiste, on aura la chance de le voir pour la toute première fois en sol québécois le week-end prochain. Puisque Cole Wedzel fait partie de la brochette d'artistes qu'on aura la chance de voir au Festival L'Assaut Montréal. Et là, Cole Wedzel, aujourd'hui, vient de lancer une nouvelle chanson sur les différentes plateformes avec la sensation de l'heure du New Country. Ouais, Cole Wedzel, Ella Langley, nouveau duo qui vient de sortir aujourd'hui. La chanson s'appelle Jaded. Pour vrai, la gang, c'est tellement bon. Allez écouter ça sur les différentes plateformes. On va se croiser les doigts. Peut-être que ce sera un single à la radio éventuellement, mais c'est tellement bon. On dirait que j'espère voir ça un jour live. Ella Langley et Cole Wedzel chanter cette chanson-là. Chose certaine, on aura au moins la chance de voir Cole Wedzel le week-end prochain au Festival L'Assaut Montréal. Et dès maintenant, on se l'offre avec la chanson qui le fait connaître. Voici High Road et Cole Wedzel dans The Blitz d'une heure de été sans arrêt dans le road trip du week-end à Country Pop.

0: Une autre belle heure de compléter ensemble la Mauricie et Ariane qui vous accompagne. J'espère que vous passez une excellente journée jusqu'à présent. Toujours un plaisir de vous accompagner au courant de la prochaine heure. Un artiste de la relève New Country canadienne, c'est ce que je vous fais découvrir dans la nouveauté New Country du vendredi. Un gars que j'aime, que j'apprécie beaucoup, là, vraiment super sympathique. Alors, bien hâte de vous le faire découvrir aux alentours de 15h20. Également, d'autres suggestions d'activités, d'événements à faire au courant de la fin de semaine. Et bien sûr, pour vous, toujours plus de musique, toujours plus de New Country. Dylan Scott se mène au retour avec What He'll Never Have, à Country Pop.
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1: Ici Robert Bernard. Vendredi 7 août, en manchette. Coup de théâtre politique. Voilà que Simon Allaire, qui avait annoncé son départ de la vie politique à la fin de son mandat, revient sur sa décision. Le député de la coalition Avenir Québec dans la circonscription de Masquinongée a confié à notre salle des nouvelles qu'il sollicitera un troisième mandat lors des prochaines élections qui auront lieu le 5 octobre. Il ne commentera pas pour l'instant, mais il fera plutôt lundi prochain. Transport Québec écarte désormais le doublement de l'autoroute 30 à Bécancour comme solution pour améliorer la sécurité. Après une première phase d'étude, il privilégiera plutôt des interventions sur l'infrastructure actuelle, notamment aux intersections jugées les plus à risque. Selon le MTQ, la circulation s'est stabilisée avec le ralentissement des projets de la filière batterie. Christine Fréchette compte interpeller Mark Carney sur l'abandon des redevances de base pour les géants du web comme Netflix ou Prime. Interrogée sur le retrait de ce qu'on appelle communément la taxe Netflix, la première ministre a indiqué son intention de sensibiliser son homologue à l'importance de cette taxe. 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

15h06, Ariana qui vous accompagne. J'espère que vous passez une excellente journée jusqu'à présent. 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Voici Lee Bryce, c'est Killed Man à Country Pop.

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1: OK, oui, la gang, c'est l'heure de vous présenter la nouveauté New Country du vendredi. Et là, j'ai envie de vous présenter un gars de la relève du New Country canadien. Il s'appelle Bradley Hale. Il est originaire d'une petite ville aux alentours de Elmira, en Ontario. Et depuis un petit bout, là, je le vois ronner sa bosse, faire des différents concours de chant, faire différents spectacles, surtout en Ontario. Je l'ai croisé à quelques reprises également là, dans des événements New Country avec les Canadian Country Music Awards. Et là, il nous a lancé une nouvelle chanson à la radio. J'ai vraiment l'impression que cette chanson-là va être le départ là, de sa carrière à travers le Canada en entier. Alors, j'avais envie de vous le présenter. Le téléphone cellulaire à la main, 819-519-1031. 819-519-1031. Est-ce que vous aimez ou non cette nouveauté New Country? C'est à vous de choisir. Est-ce qu'on ajoute cette nouveauté à notre programmation régulière? C'est à vous de choisir. Voici la nouveauté New Country du vendredi. C'est Bradley Hale, County Line 5 à Country Pop.

Alors, tout travers la Maurice et la Nodière, Ariane qui vous accompagne. J'espère que vous passez un excellent vendredi jusqu'à présent. Ne manquez pas au courant de la fin de semaine. Notre prochain artiste, Dasha, sera de retour en sol québécois. Ça va se passer dimanche soir, 20h30 sur la scène Fizz au gros festival Cigale du côté de Québec. Là, ça, ça se passe là, dans la baie de Beauport, un beach festival. Là, c'est littéralement ça. T'as deux pieds dans le sable, t'as l'eau à côté. Tu regardes les spectacles. Tu peux même être sur ton paddleboard dans l'eau pour regarder ces spectacles-là. Ça vaut vraiment la peine. C'est toujours le fun. Et Dasha ben, sera en spectacle ce dimanche du côté du festival Cigale. Alors, si jamais vous avez envie d'aller faire votre tour, il y a plusieurs autres artistes également. Alors, vous allez pouvoir découvrir là, peut-être d'autres artistes, mais Dasha sera assurément là pour l'univers New Country. Ça, c'est sûr et certain. Et Dasha, ben, on se l'offre dès maintenant. Voici Austin à Country Pop.

En plein cœur d'un blitz d'une heure de Hit Essence d'Ariane qui vous accompagne. J'espère que vous passez un excellent vendredi jusqu'à présent. Au courant de la fin de semaine, le grand tournoi, le Lomnium Banque Nationale du côté de Montréal se poursuit. Malheureusement, plus aucun Canadien en liste là, pour ce grand tournoi Shapovalov qui a été éliminé. Félix Auger-Aliassime estime qu'il a dû déclarer forfait également un peu plus tôt cette semaine à cause d'une blessure au dos. Alors, on va continuer à suivre le tennis. Bien évidemment, parce que ça reste quand même toujours impressionnant. Il y a toujours des moments uniques et spéciaux là, qui se passent du côté de ce grand tournoi de Montréal. Alors, si jamais vous êtes des amateurs de tennis, sachez que ça se poursuit, ce grand Omnium Banque Nationale tout au long de la fin de semaine. Vous allez pouvoir regarder le tout, évidemment, sur les ondes de TV Sport. Voici Tyler Joe Miller, c'est Under the Influence, à Country Pop.

0: Une autre belle heure de compléter ensemble la Maurice et Ariane qui vous accompagne. J'espère que vous passez une excellente journée jusqu'à présent. Il nous reste 2 heures dans notre road trip du week-end. Au courant de cette prochaine heure, on jasera de football parce que gros match pour les Alouettes de Montréal. Au courant de la fin de semaine, on va affronter les meilleurs de l'autre division et ça pourrait changer le classement en entier. Je vous dis pourquoi au courant de la prochaine heure. Bien sûr, pour vous, toujours plus de musique, toujours plus de New Country. On poursuit notre road trip du week-end avec un gars qu'on pourra voir le week-end prochain au Festival Lasso Montréal et en septembre, le 11 septembre prochain, ici même dans la région Festival Western de Saint-Tite. Au retour, Max McNown, cette semaine avec Better Me For You à Country Pop.
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18: Ici Robert Bernard.
0: vendredi 7 août. Voici ce qui marque l'actualité. Le ministère des Transports écarte le doublement de l'autoroute 30 à Bécancour. Le taux de chômage a reculé au Canada le mois dernier pour s'établir à 6,4%. Mais d'abord, coup de théâtre aujourd'hui, Simon Allaire, qui avait annoncé son départ de la vie politique à la fin de son mandat, revient sur sa décision. Le député de la Coalition Avenir Québec dans la circonscription de Masquinongée a confié à notre salle des nouvelles ce matin qu'il sollicitera un troisième mandat lors des prochaines élections provinciales qui auront lieu le 5 octobre. Dans un courriel, Simon Allaire explique qu'il ne commentera pas aujourd'hui, mais le fera plutôt lundi prochain à l'occasion d'une conférence de presse. Rappelons qu'en mars dernier, Simon Allaire avait écrit sur Facebook que sa décision avait été prise après une réflexion amorcée au cours des derniers mois et accélérée par l'annonce du départ de François Legault à la mi-janvier. Il avait confié sur nos ondes qu'après deux mandats, une certaine fatigue s'était installée et qu'il était temps de passer à autre chose. Une collision frontale impliquant une voiture et deux motocyclettes a fait au moins un mort et un blessé gravement hier soir sur la route 155 à l'entrée de Latuc. Une première moto est entrée en collision avec une voiture circulant en sens inverse. En tentant d'éviter l'impact, la deuxième motocyclette a percuté une glissière de sécurité. Les enquêteurs de la SQ tentent de déterminer les circonstances exactes de ce drame. La police de Trois-Rivières a arrêté cinq personnes, dont une adolescente en lien avec les deux incendies criminels qui ont détruit la taverne royale à la fin juillet. Les suspects sont également soupçonnés d'être impliqués dans plusieurs vols qualifiés commis à Trois-Rivières et sur le territoire de la SQ. Deux des hommes demeurent détenus, un troisième a été remis en liberté sous condition, tandis que les deux femmes ont été libérées avec une promesse de comparaître. Les policiers ont saisi de l'argent, des cigarettes volées, ainsi qu'un véhicule lié aux infractions lors des perquisitions. Le ministère des Transports écarte désormais le doublement de l'autoroute 30 à Bécancour comme solution pour améliorer la sécurité. Le Nouvelliste rapporte qu'après une première phase d'étude, le ministère privilégiera plutôt des interventions sur l'infrastructure actuelle, notamment aux intersections jugées les plus à risque. Selon Transports Québec, la circulation s'est stabilisée avec le ralentissement des projets de la filière batterie. Malgré tout, les inquiétudes demeurent en raison des nombreuses collisions, parfois mortelles, et les élus ainsi que les citoyens continuent de réclamer.

0: 0,2 points de pourcentage pour s'établir à 5,6%. 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

16h03 au cadran, Rihanna qui vous accompagne dans le road trip du week-end. J'espère que vous passez une excellente journée jusqu'à présent. Peut-être que vous êtes sur le point de quitter le bureau parce que vous partez un peu plus tôt là, le vendredi. 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L'une de mes préférées du moment, c'est celle-ci. Voici Alex Warren. C'est Fever Dreams à Country Pop.

En plein cœur de Blitz d'une heure de Hit Essence d'Air Ariane qui vous accompagne. J'espère que vous passez une excellente journée. Demain après-midi, 15h, les Alouettes de Montréal seront en action du côté du stade Percival Molson de Montréal. Et si jamais vous avez envie de faire une activité puis d'aller voir un match de football, ça risque d'être le match de la saison à regarder. Pourquoi? Parce qu'on reçoit les Edmonton Elks du côté de Montréal. Edmonton, qui est l'équipe numéro 1 de la division Ouest. Montréal est l'équipe numéro 1 de la division Est. Et là, ben, tout pourrait changer. Montréal domine le classement général présentement. On est premier tout juste devant Edmonton. Mais avec une victoire d'Edmonton demain, ben, ça va revenir une égalité. Et là, ben, on pourrait perdre notre première position au classement général. Alors, c'est quand même assez important comme match. Et j'ai l'impression, là, que si on poursuit comme ça tout au long de la saison, on pourrait avoir peut-être un aperçu, là, de la finale de la Coupe Grey. Parce que j'ai l'impression que ces deux équipes-là vont se rendre très, très loin dans les séries éliminatoires. Alors, si vous voulez voir du beau football, ça se passe demain à 15h, autant au stade de Percival Molson du côté de Montréal que sur vos téléviseurs, alors que les Edmonton Elks viennent visiter les Alouettes de Montréal. Voici Nate Haller, c'est Thought About You à Country Pop. 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

Je travaille la Maurice et la note d'Ariane qui vous accompagne. J'espère que vous passez un excellent début de vendredi soir. Peut-être que vous êtes sur la route pour retourner à la maison. Peut-être que vous êtes encore au bureau pour une trentaine de minutes. Mais merci de choisir le road trip du week-end. Dans une dizaine, j'ai une suggestion d'activité pour vous à faire au courant de la fin de semaine. C'est des amateurs d'art. Vous allez pouvoir découvrir là, de super de beaux artistes de la région et d'un peu partout à travers le Québec. Je vous dis de quoi il s'agit. Après Tyler Hubbard, c'est Back Then Right Now à Country Pop.

Au courant de la fin de semaine, dès aujourd'hui et pour tout le week-end, c'est la 27e édition des Rendez-vous des peintres du côté de Sainte-Flandre. Alors, sur place, c'est un rendez-vous artistique, amical, familial qui regroupe une soixantaine d'artistes peintres venus de toutes les régions du Québec. C'est gratuit. Ça se passe là au cœur du village de Sainte-Flandre et vous allez pouvoir voir ces artisans-là à l'œuvre. Ils vont pouvoir peinturer là, devant vous et vous allez même pouvoir acheter certaines de leurs œuvres. Alors, si jamais vous avez envie d'aller faire un tour, c'est toujours impressionnant là, à voir et à regarder le talent de chez nous. Alors, si jamais vous avez envie d'encourager le local, d'encourager l'art d'ici, que vous avez un petit mur à maison là, avec un trou, vous n'avez pas envie de patcher, bien, mettre une toile québécoise par-dessus, je vous garantis, ça vaut vraiment la peine. Alors, la 24e édition des Rendez-vous de la peinture du côté de Sainte-Flandre, ça se déroule dès aujourd'hui et ce, pour tout le week-end. Voici Shawn Demands en compagnie de Dallas Smith, c'est One Good Life à Country Pop.

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1: La journée avance tellement rapidement, la gang. Il nous reste qu'une seule heure à passer ensemble. Et d'ailleurs, au courant de cette prochaine heure, Nico Bellemare viendra faire son tour parce qu'on va jaser ensemble de petits minous, ouais, dans les crinqués. Je lui ai préparé un quiz bien spécial. Vous allez comprendre pourquoi au courant de la prochaine heure également. Tous les détails de notre radio bingo de la Mauricie et un spectacle ce soir dans la région que vous voulez pas manquer du côté de Shawinigan. Je vous donne plus de détails dans la prochaine heure. Et bien sûr, pour vous, toujours plus de musique, toujours plus de New Country. Pour bien terminer notre road trip du week-end et débuter notre dernier blitz d'une heure de hit sans arrêt, Cameron s'amène avec Woman à Country Pop.
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12: Ici Robert Bernard. Vendredi 7 août, voici ce qui marque l'actualité. Le ministère des Transports écarte le doublement de l'autoroute 30 à Bécancourt. Le taux de chômage a reculé au Canada le mois dernier pour s'établir à 6,4%. Mais d'abord, coup de théâtre aujourd'hui, Simon Allaire, qui avait annoncé son départ de la vie politique à la fin de son mandat, revient sur sa décision. Le député de la coalition Avenir Québec dans la circonscription de Masquinongée a confié à notre salle des nouvelles ce matin qu'il sollicitera un troisième mandat lors des prochaines élections provinciales qui auront lieu le 5 octobre. Dans un courriel, Simon Allaire explique qu'il ne commentera pas aujourd'hui, mais le fera plutôt lundi prochain à l'occasion d'une conférence de presse. Rappelons qu'en mars dernier, Simon Allaire avait écrit sur Facebook que sa décision avait été prise après une réflexion amorcée au cours des derniers mois et accélérée par l'annonce du départ de François Legault à la mi-janvier. Il avait confié sur nos ondes qu'après deux mandats, une certaine fatigue s'était installée et qu'il était temps de passer à autre chose. Une collision frontale impliquant une voiture et deux motocyclettes a fait au moins un mort et un blessé gravement hier soir sur la route 155 à l'entrée de Latuc. Une première moto est entrée en collision avec une voiture circulant en sens inverse. En tentant d'éviter l'impact, la deuxième motocyclette a percuté une glissière de sécurité. Les enquêteurs de la SQ tentent de déterminer les circonstances exactes de ce drame. La police de Trois-Rivières a arrêté cinq personnes, dont une adolescente en lien avec les deux incendies criminels qui ont détruit la taverne royale à la fin juillet. Les suspects sont également soupçonnés d'être impliqués dans plusieurs vols qualifiés commis à Trois-Rivières et sur le territoire de la SQ. Deux des hommes demeurent détenus, un troisième a été remis en liberté sous condition, tandis que les deux femmes ont été libérées avec une promesse de comparaître. Les policiers ont saisi de l'argent, des cigarettes volées, ainsi qu'un véhicule lié aux infractions lors des perquisitions. Le ministère des Transports écarte désormais le doublement de l'autoroute 30 à Bécancourt comme solution pour améliorer la sécurité. Le Nouvelliste rapporte qu'après une première phase d'étude, le ministère privilégiera plutôt des interventions sur l'infrastructure actuelle, notamment aux intersections jugées les plus à risque. Selon Transports Québec, la circulation s'est stabilisée avec le ralentissement des projets de la filière batterie. Malgré tout, les inquiétudes demeurent en raison des nombreuses collisions, parfois mortelles, et

0: 2 points de pourcentage pour s'établir à 5,6%. 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

17h, 3 minutes dans le Road Trip du week-end. Ariane qui entame cette dernière heure avec vous en ce vendredi 7 août. J'espère que vous passez une excellente journée jusqu'à présent. Est-ce que vous êtes sur la route présentement pour retourner à la maison? Vous allez arrêter à l'épicerie, la pharmacie, au dépanneur, même mettre de l'essence dans la voiture pour le week-end. 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Voici Mitchell Tenpenny, c'est Not Today à Country Pop.

0: sortie de l'eau. Comme à tous les jours à cette heure-ci, évidemment, on a la visite de Nico Bellemare. Et là, ben, j'ai préparé un autre quiz du vendredi pour les craquer avec une journée mondiale qui aura lieu demain. Et c'est un sujet qui peut vous toucher énormément, la gang. Alors, si jamais vous avez envie de participer au quiz 819-519-1031, textez-nous les bonnes réponses. Voici les craquer à Country Pop.
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2: Coucou Ariane!
3: Coucou Cola!
2: C'est la dernière de la semaine ou quoi?
3: Oh que oui, c'est vendredi!
2: Oh, oui! Le week-end!
3: Là, il n'y a pas de journée mondiale aujourd'hui. Je suis un peu déçue, mais il y en a une demain. Puis là, je me suis dit, on va la célébrer.
2: C'est
3: parce
2: quoi?
3: Que je sais qu'il y en a bien des amateurs dans la région de la journée de demain.
2: C'est quoi?
3: Journée mondiale des chats!
2: Des chats? Ben oui!
3: Moi, je suis team chien, mais c'est pas grave.
2: Je pensais que ça allait être à la Miou. Miou. OK. Tu peux y aller. Je t'écoute.
3: On est quand même, mais c'est quand même le 8.
2: Fait que oui, on est rendu le 8, t'as raison.
3: C'est le tiers. C'est le tiers. Oui. Fait que c'est quasiment la miou. Hey, mon Dieu, OK, focus. Pourquoi un chat te montre-t-il parfois ses fesses pour te saluer? Est-ce que c'est pour te défier en duel? C'est une façon de dire je te fais confiance ou c'est pour vérifier si tu le suis?
2: Non, c'est pour démontrer sa confiance.
3: Oui, exactement. Si votre chat vous montre son arrière-train, c'est un signe de confiance et une façon normale pour lui de vous saluer.
2: Bon.
3: Combien de muscles un chat utilise-t-il pour bouger une seule oreille? 8, 18 ou 32?
2: Ah, je dirais 18.
3: C'est 32. Ah. Un chat possède une trentaine de muscles pour contrôler uniquement ses oreilles. C'est ce qui lui permet d'orienter presque indépendamment chacune de ses oreilles. Quel goût les chats sont-ils incapables de détecter? L'acide, le sucré ou l'amer?
2: L'amer?
3: En fait, le sucré, les chats n'ont pas de percepteur nécessaire pour goûter le sucré. Alors, ton brownies, il va être bien, bien flat si tu l'échappes à terre. Bon, je ne l'échappais pas parce que c'est pas bon pour
2: on
3: le chat.
2: Pas
3: ils
2: ne
3: sont pas capables de goûter le sucré.
2: Hein?
3: Pourquoi les chats pétrissent-ils souvent une couverture ou encore vos jambes? Ils testent la solidité du tissu. C'est un comportement hérité de leur enfance où ils essaient secrètement de faire du beurre.
2: C'est un comportement de l'enfance. Ils se rappellent la maman.
3: Oui, ils pétrissaient leur mère pour simuler la production de lait et plusieurs gardent ce comportement toute leur vie.
2: J'ai une boulangère de même chez nous. Mon chat est toujours souvent en train de me pétrir comme une grosse pâte.
3: Ah, tu sais-tu déjà offert du lait?
2: Non!
3: Quel est le record approximatif du ronronnement le plus fort enregistré chez un chat domestique? 47, 67 ou 87 décibels?
2: Le dernier?
3: En fait, c'est 67,8 décibels. C'est aussi fort qu'un aspirateur. Je vous rappelle que le Centre Bell de Montréal, durant les séries éliminatoires, ça montait à 111 décibels.
2: Ben, alors, c'est un méchant chat.
3: Juste pour vous donner une petite idée. Pourquoi les chats retombent-ils souvent sur leurs pattes? Ils ont un os spécial dans la queue grâce à un réflexe qui leur permet de tourner leur corps en plein vol ou parce que leur moustache détecte le sol?
2: C'est...
3: En fait, non, c'est qu'ils ont un réflexe qui leur permet de se tortiller dans les airs et de revenir sur leurs pattes. Ça leur permet de pivoter rapidement pour éviter une chute dramatique.
2: Ben, voyons.
3: Quoique, des fois, elles sont bien dramatiques quand elles sont en train de tomber.
2: Ça,
3: mais, comme l'expression le dit, ils retombent toujours sur leurs pattes.
2: Oui.
3: Les empreintes du nez d'un chat sont identiques chez les chats d'une même portée, uniques comme les empreintes digitales humaines, où elles changent à chaque année.
2: Je dirais unique comme les trucs digitales des humains.
3: Ouais, chaque chat possède un motif de nez unique. Alors, on serait capable de reconnaître les chats. Alors, si jamais vous voulez, faites l'empreinte digitale du nez de votre chat. Si vous le perdez, ben, vous ne pouvez pas identifier que c'est vraiment bien lui qui est de retour.
2: S'il va à une banque, tout ça.
3: Exactement. On va pouvoir le poursuivre en justice. Dernière question pour toi. Pourquoi les chats dorment-ils autant? C'est qu'ils économisent leur énergie pour la chasse. Ils rêvent plus que tous les autres animaux. leur cœur fonctionne seulement lorsqu'ils dorment.
2: La chasse.
3: Ouais, les chats peuvent dormir de 12 à 16 heures par jour afin de conserver leur énergie. C'est un héritage de leurs ancêtres chasseurs. Pour après ça, vous ramener des beaux petits mulots en surprise pour vous réveiller le matin.
2: Mais Colin, merci, je vais tout comprendre de mon chat à cette heure. Merci.
3: Alors voilà, bonne journée nationale du chat, ça se passe demain.
2: Oh ben miaou.
3: Aujourd'hui, ignorez-les, demain, donnez-leur de l'affection. C'est pas vrai.
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En plein cœur d'un blitz d'une heure de ETS sans arrêt, Ariane qui vous accompagne. J'espère que vous passez une excellente journée. Jusqu'à présent, un excellent début de soirée. Je vous rappelle, spectacle gratuit ce soir, place du marché du côté de Shawinigan. C'est Marjo qui est là pour conclure un été ciné-culture à Shawinigan. Les grandes soirées des jardins, c'est la dernière édition ce soir. Leur dernière chance de pouvoir profiter de ces beaux spectacles gratuits-là à la place du marché au centre-ville de Shawinigan. Dès 19h, il y aura un DJ sur place pour mettre de l'ambiance et Marjo sera sur scène à compter de 20h30 ce soir. Alors, allez faire votre tour, je vous garantis, elle offre un excellent spectacle. Ça, c'est sûr et certain. Voici Taylor Swift, c'est Fate of Ophelia à Country Pop.

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Voici Tucker Wetmore, c'est Who Told You That à Country Pop.

C'est déjà la fin pour moi dans le road trip du week-end. Un bonheur de vous avoir accompagné. J'espère que vous avez passé une excellente journée. Également, une petite pause pour moi là, pour une semaine de repos, ouais, petite vacances pour bien préparer le festival L'Astro Montréal qui aura lieu le week-end prochain. J'aurai pour vous plusieurs entrevues à vous présenter. De retour en ondes dès le 17 août prochain. Et là, ben, la bonne nouvelle, c'est que notre collègue Steph Veillette est de retour dès lundi. Alors, manquez pas ça, elle sera là pour vous accompagner tout au long de l'après-midi, de midi à compter de lundi. Jessica sera là avec vous au courant de la fin de semaine pour le road trip du week-end. Et moi, ben, je vous retrouve pour le top 6 à 6 dès 18h le 17 août prochain. Et on se laisse avec toujours plus de musique, toujours plus de New Country. Voici Sam Hunt et Body Like a Backrub pour conclure le road trip du week-end. À dans une semaine, la gang! 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
17: Ici Robert Bernard. Vendredi 7 août, voici ce qui marque l'actualité. Le ministère des Transports écarte le doublement de l'autoroute 30 à Bécancour. Le taux de chômage a reculé au Canada le mois dernier pour s'établir à 6,4%. Mais d'abord, coup de théâtre aujourd'hui, Simon Allaire, qui avait annoncé son départ de la vie politique à la fin de son mandat, revient sur sa décision. Le député de la Coalition Avenir Québec dans la circonscription de Masquinongée, a confié à notre salle des nouvelles ce matin qu'il sollicitera un troisième mandat lors des prochaines élections provinciales qui auront lieu le 5 octobre. Dans un courriel, Simon Allaire explique qu'il ne commentera pas aujourd'hui, mais le fera plutôt lundi prochain à l'occasion d'une conférence de presse. Rappelons qu'en mars dernier, Simon Allaire avait écrit sur Facebook que sa décision avait été prise après une réflexion amorcée au cours des derniers mois et accélérée par l'annonce du départ de François Legault à la mi-janvier. Il avait confié sur nos ondes qu'après deux mandats, une certaine fatigue s'était installée et qu'il était temps de passer à autre chose. Une collision frontale impliquant une voiture et deux motocyclettes a fait au moins un mort et un blessé gravement hier soir sur la route 155 à l'entrée de Latuc. Une première moto est entrée en collision avec une voiture circulant en sens inverse. En tentant d'éviter l'impact, la deuxième motocyclette a percuté une glissière de sécurité. Les enquêteurs de la SQ tentent de déterminer les circonstances exactes de ce drame. La police de Trois-Rivières a arrêté 5 personnes, dont une adolescente en lien avec les 2 incendies criminels qui ont détruit la taverne royale à la fin juillet. Les suspects sont également soupçonnés d'être impliqués dans plusieurs vols qualifiés commis à Trois-Rivières et sur le territoire de la SQ. 2 des hommes demeurent détenus, un troisième a été remis en liberté sous condition, tandis que les 2 femmes ont été libérées avec une promesse de comparaître. Les policiers ont saisi de l'argent, des cigarettes volées, ainsi qu'un véhicule lié aux infractions lors des perquisitions. Le ministère des Transports écarte désormais le doublement de l'autoroute 30 à Bécancour comme solution pour améliorer la sécurité. Le Nouvelliste rapporte qu'après une première phase d'étude, le ministère privilégiera plutôt des interventions sur l'infrastructure actuelle, notamment aux intersections jugées les plus à risque. Selon Transports Québec, la circulation s'est stabilisée avec le ralentissement des projets de la filière batterie. Malgré tout, les inquiétudes demeurent en raison des nombreuses collisions, parfois mortelles, et les élus ainsi que les citoyens continuent de réclamer des mesures concrètes pour rendre cette route plus sécuritaire. Le taux de chômage a reculé au Canada le mois dernier pour s'établir à 6,4%. Il s'agit de son plus bas niveau en 2 ans alors que l'économie canadienne a créé 75 000 emplois en juillet dernier. Cela explique en partie le recul de 0,1 point de pourcentage du taux de chômage comparativement au mois de juin. Et au Québec, c'est toutefois la situation inverse qui s'est produite, l'emploi ayant peu le taux a augmenté de 0,2 point de pourcentage pour s'établir à 5,6%. Christine Fréchette compte interpeller Mark Carney sur l'abandon des redevances de base pour les géants du web comme Netflix ou Prime. Interrogée sur le retrait de ce qu'on appelle communément la taxe Netflix, la première ministre du Québec a indiqué son intention de sensibiliser son homologue à l'importance de cette taxe. Selon elle, la décision du fédéral est mal avisée.
0: C'est vraiment regrettable, cette décision-là du fédéral. Moi, je pense que le fédéral doit mettre ses culottes parce que on a à défendre notre secteur industriel, notre secteur culturel, puis les grandes plateformes numériques doivent contribuer à la production de ce secteur-là.
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1: Dans ma camarade rouge, je t'amènerai la fin de fuite. Hey, on parle, on commence ça sur Dans ma camarade parce que j'ai une passion, moi, l'été.
2: Pour les camarades?
1: Oui, moi, j'étais un gars de char.
2: Un vrai gars de char.
1: Oui. Non, faire des road trips qui soient petits ou gros. Moi, j'adore. L'important, c'est pas la grosseur, c'est ce que tu fais avec. Même si c'est un petit road trip, ça peut durer une demi-heure, mais être content.
2: Ah, ça, on le sait, Coulou.
1: Ah oui. On parle de ça aujourd'hui. Toi, t'es une fan de road trip.
2: Ah, moi, j'adore. Et j'adore être une passenger princess.
1: Ah oui. Ah.
2: Moi, je suis contre mon bain, je m'amène, même l'été, là, je vais mettre l'air climatisé, mon chum va conduire, et je m'amène une petite doudou bien mince, juste pour être abri puis dormir dans le char.
1: Tu veux, OK. Toi, tu dors, c'est ça ton road trip?
2: Ma passion, dormir en char. J'aime tellement ça. Mais sinon, être réveillé aussi, c'est toujours le fun, mais il faut de la musique.
1: Oui, oui.
2: Que je puisse chanter. Puis là, mon chum, il est plus capable, mais gars, c'est soit ça ou je m'endors dans ma couverte de pizza.
1: Ah ouais.
2: Fait que tu décides, là, tu sais. Mais justement, on parle de road trip aujourd'hui parce que, Nico, je veux connaître tes destinations préférées pour faire des road trips autant longs que pas longs.
1: Ah ben là, premièrement, pas long. Pas long, juste, tu sais, j'habite maintenant à Louisville depuis quelques années. Là. Pas long, c'est faire un cercle, par exemple, partir de Louisville, aller vers Saint-Ursule, aller vers Saint-Léon, Saint-Angèle, aller virer du côté de Saint-Paulin, faire une espèce de boucle pour venir par Yamachiche. Quand j'étais à Shawinigan, un petit road trip, parce que là, moi je mets j'ajoute toujours un peu de fête dans tout.
2: Okay.
1: Je mange des tacos, c'est pas un souper, c'est une fiesta mexicaine. Fait que même un tour de char, c'est un road trip le soir de semaine. Je rappelle ça de même, mais quand j'étais à Shawi, puis même la fin de semaine, je vais me le faire, là, je fais la boucle Shawinigan, grand-mère, Rang Saint-Mathieu, Shawinigan Sud, bas de la ville, puis on peut le faire une couple de fois, les fenêtres baissées.
2: Oui.
1: Ce rond-là, là, tu fais le tour de la ville.
2: Saint-Georges de Champlain.
1: Oui. Exactement. Moyen road trip, aller prendre n'importe à quel moment de l'année, c'est une des plus belles routes du monde entier, puis ça a été même documenté, si vous voulez, là, mais la route de la Tuque, puis aller rien faire, là. Moi, partir de Shawi, juste aller prendre une bière dimanche après-midi, tu prends ta bière d'une micro là-bas à Pêcheresse, puis tu reviens, là.
2: Tellement.
1: C'est tout, ou même juste
2: puis
1: rien.
2: T'arrêtes à petite cold barbecue.
1: Oui! Sinon, plus long road trip, ben là, traverser le fleuve Saint-Laurent et descendre dans le bas Saint-Laurent, peu importe où.
2: C'est beau.
1: Montmagny, Rivière-du-Loup, si on peut aller plus loin, Rimouski, tu sais.
2: Mm-hmm.
1: Juste être sur le bord de l'eau avec l'air salin, ça me fait du bien. Ça
2: juste
1: me fait
2: à y penser,
1: bien.
2: Je suis comme...
1: Je retournerai. Toi, Steph, tes road trip?
2: Écoute, ça peut être des petits parcours.
1: Ben oui.
2: Si, tu sais. Souvent, ça, c'est bien le fun. Moi et mon chum, on va partir. Et surtout quand il y a des, mettons, nouveaux albums de nos artistes préférés qui sortent.
1: Vous attendez à minuit?
2: À minuit, on part.
1: Vous pouvez faire un tour de char.
2: On fait un tour de
1: char. C'est hot, ça.
2: Souvent, on va partir à 138, away, jusqu'à Batiscan. On va remonter par Saint-Anne-de-la-Pérade, Saint-Maurice. On retourne à la maison. Quand l'album est fini, ben là, on met d'autres tunes, mais on profite de l'album là, dans
1: c'est
2: notre road trip.
1: Ça.
2: Sinon, un petit peu plus loin, là, quand même plus loin, le Nouveau-Brunswick.
1: Hey, je suis jamais allé.
2: Ah, c'est le fun. C'est
1: beau,
2: c'est
1: pour vrai.
2: Si t'aimes l'air salin, en plus, faut que vous vous prépariez des vacances là-bas. C'est tellement le fun. Ça, j'adore ça. Et sinon, ça peut être, tu sais, moyenne distance, mettons, là, c'est con, là, mais aller à Québec.
1: Oui.
2: Tu vas souper, tu vas prendre, mais tu passes par la 138 ou la 132.
1: Absolument.
2: C'est tellement
1: le chemin
2: fun.
1: Du roi, là, peu importe quel bord tu le prends, là, c'est tellement le fun.
2: Vraiment.
1: Ah, oh, mon Dieu. Hey, ça, tu me donnes le goût. On passe-tu?
2: Bye.
1: Bye.
2: Pout.

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1: Peut-être que vous nous écoutez en soirée parce que c'est les crinqués d'été et c'est justement là-dessus qu'on s'en va, Steph.
2: Mais c'est trop le fun!
1: C'est trop le fun, les crinqués d'été. C'est estival, on a juste des sujets joyeux. Oui. Ça, puis les crinqués de Noël du temps des fêtes, ça, moi, ça me rend heureux.
2: Mon petit trou sauvage, le cheval avec ses grelots.
1: On vient de vous rafraîchir si jamais vous aviez très chaud. Toi, Steph, t'es une couche tard puis une lève tard. T'appelles, il y a veille, hein, dans ton autre famille.
2: Et je veille, les veillettes, les on est toutes de même.
1: C'est vrai, toutes les veillettes veillent?
2: Ben écoute...
1: Monsieur genre... Veillette, ton père veille?
2: Ben oui.
1: C'est vrai.
2: Ben oui, mon père, on s'appelle en FaceTime à 11h minuit le soir, ben, je sais qu'il dort pas.
1: Il
2: là.
1: Est pas couché.
2: Mm-hmm.
1: Ben voyons donc.
2: Non, puis mes grands-parents non plus, pas tant à 8h, ils sont pas couchés, mes grands-parents. Là.
1: Ah bon sang.
2: Tu peux arriver là-bas à 8h, puis on passe la soirée, puis... Moi,
1: je retiens le mot belle-mort, on meurt de bonheur.
2: Ah ouais?
1: Ben non.
2: Ah,
1: oui, non, je me couche tôt. Mais ouais, qu'est-ce qui fait qu'on se couche tard, mettons, même l'été? Parce que même si je fais le matin, ici à Country Pop, on dirait que je me couche vers 10h l'été.
2: Oui.
1: Tu sais, j'ai de la misère, là.
2: T'as de la misère à être dans ton lit, mettons, à 7h30, comme une journée.
1: J'y vais, mais mon Dieu, que je flippe des TikTok, puis ça finit plus.
2: Non, c'est ça. Puis finalement, il est rendu 11h, puis t'es comme, exact. Oh boy, demain matin, mort gratté. Ben, pas grande surprise, mais pourquoi on se couche plus tard l'été, puis on dort souvent moins? Mais premièrement, c'est avec le cycle circadien, hein? Et on a plus de lumière de jour, le soleil se couche plus tard. Fait c'est sûr que notre corps produit la mélatonine beaucoup plus tard aussi.
1: Ah, je sais pas.
2: C'est l'hormone qui va indiquer à notre cerveau qui est le temps d'aller faire dodo. Fait qu'on a moins le goût d'aller au lit tôt, bien évidemment. Aussi, qu'est-ce qu'on a souvent l'été? Ben, on a des barbecues, des 5 à 7, des shows,
1: ouais,
2: des festivals, des activités extérieures, puis ça s'étire naturellement plus tard en soirée parce qu'à 8 heures, il fait encore clair.
1: Ben, c'est ça le problème, là.
2: Fait que tu dis, ah, il en reste encore long, finalement, il est 8 heures,
1: ben, puis oui.
2: Tu devrais être couché à cette heure-là.
1: Ben oui, puis tu sais, moi, quand arrive, là, tu sais, fin août, début septembre, commence à faire tard. Voyons, le soleil.
2: L'automne.
1: Ouais, c'est ça. Le rendu à l'automne, il est 7h30, puis je suis comme, ah, mon Dieu, faudrait que j'aille me coucher.
2: Ben oui,
1: là.
2: Parce qu'il fait noir.
1: Il fait noir.
2: On est déjà en pyjama.
1: Mais là, mon Dieu, je regarde l'heure, je suis comme, OK, idéalement, si je vais avoir 7 heures de sommeil, mais il fait clair, là, en ce moment, à 8 heures le soir, ça marche pas.
2: Comme un enfant de 5 ans qui c'est comme, tu vas faire dodo.
1: Ah oui.
2: Et finalement, il fait gros soleil encore dehors.
1: Mon Dieu, puis on est content qu'il s'est couché.
2: Ah oui. Et la chaleur aussi va jouer un rôle sur notre sommeil. Pourquoi? Parce que tu vas sûrement pouvoir relate, Nico.
1: Relate.
2: Mais notre corps préfère une température plus fraîche pour s'endormir. Fait que déjà, de base, été comme hiver, pour avoir un sommeil plus réparateur, c'est d'acclimater notre chambre plus froide.
1: Ah, OK.
2: Fait que c'est sûr, quand il fait chaud, quand il fait humide, ben on a plus de difficultés à s'endormir et à rester endormi.
1: Moi, je serais pas stressé d'aller m'amener une petite couverte puis un oreiller d'un frigidaire à bière de couche-tard.
2: Ah, moi non plus.
1: Mon Dieu, je dormirais bien là-dedans.
2: Moi, écoute, dormir au froid, c'est ma passion.
1: Ah oui.
2: Puis, ça veut pas dire qu'on est moins frais comme une rose, par exemple. Parce que dormir moins, ça veut pas toujours dire être pas reposé. Si vous avez une qualité de sommeil qui est adéquate, vous allez pouvoir quand même récupérer et vice-versa. Si tu dors vraiment des longues heures, mais que t'as pas un sommeil réparateur... Ça vaut pas grand-chose.
1: Non, ouais, t'as raison, c'est vrai.
2: Fait que, tu sais, gardez votre chambre fraîche le plus possible. On limite les écrans avant le coucher. Puis, on essaye de, même pendant les vacances, de se coucher à l'heure qu'on devrait se coucher. Mais moi, c'est clairement pas sur ma bucket list.
1: Hey boy, non, toi, là, même quand tu faisais le matin, t'allais au festival, tu te couchais à 2h du matin, t'étais là à 6.
2: Et 7 à 6, c'est ça l'affaire.
1: Ben oui.
2: Ouais, 3 heures de sommeil, vraiment, un petit somme sur le bord du lit, puis on partait.
1: Mon Dieu, Seigneur, t'es bonne.
2: Merci, Colo.

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1: C'est les crinqués d'été. Bonjour.
2: Bonjour.
1: On va parler de bouffe encore une fois, un sujet qui nous rassemble, toi et moi. Et toi, tu es la reine des trempettes.
2: Oh, ben merci.
1: Ben, tabarouette, Seigneur Dieu, c'est tellement bon chaque trempette que tu fais. Et tu vas nous donner des suggestions de trempettes pour les potlucks, parce qu'on est invité des fois dans des pichottes de blé de dinde, des spots d'œil, puis on amène de quoi? Et des trempettes qu'on peut faire.
2: Ben, écoute, là, j'ai plein de recettes, mais il y en a une en particulier que je voulais vous partager.
1: OK, vas-y donc voir.
2: Nico, je sais pas si tu l'as déjà goûté, cette trempette-là que je fais, de la trempette au maïs.
1: Ah non!
2: Je pense que j'en ai jamais apporté au bureau. Va falloir que tu viennes chez nous pour goûter à ça, où on se fera un potluck, on va se trouver une occasion. Ah, ouais. C'est une trempette au maïs.
1: OK. Okay.
2: Si vous avez une plancha ou vous avez un barbecue avec une petite feuille de cuisson,
1: oui,
2: vous pouvez faire revenir votre blé d'Inde là-dessus en premier.
1: Ouais.
2: Sinon, vous pouvez le faire avec du maïs en canne. Ça, il n'y a pas de problème. Mais il faut vraiment les grains de maïs. Fait que vous mettez ça dans un plat. Après ça, si vous aimez un peu le piquant, vous allez ajouter des petites rondelles de jalapeno.
1: Ah oui.
2: Jalapeno. Ou du piment de votre choix, mais jalapeno, souvent, c'est toléré.
1: Jalapeno mariné aussi, là. Mais ouais, mix oui, des deux. Frais puis mariné. Oh!
2: Ouais, exactement. Fait que moi, j'adore surtout le mariné là-dedans, là, parce que tu peux mettre un petit peu de jus dedans pour faire comme crémeux. Tu vas ajouter de la crème sûre et de la mayonnaise, moitié-moitié, au goût. Tu sais, il y en a qui aiment vraiment ça crémeux, il y en a qui aiment ça plus sec. Fait que c'est pour ça que je veux pas trop vous donner de quantité pour pas...
1: Ouais, vous l'ajoutez à votre goût dans ça.
2: À votre goût, là. Exactement. Et là, ce qui va tout changer, c'est que vous allez mettre à votre goût aussi du fromage râpé.
1: Ouais.
2: Et des épices à tacos.
1: Ah ouais?
2: Tu sais, les enveloppes là, au Del Paso, peu importe la marque que vous voulez. Vous mettez, encore une fois, au goût, parce que moi, j'en mets, parce que j'aime ça piquant, j'aime ça quand ça goûte fort. Fait que vous mettez ça là-dedans, vous brassez. Si vous voulez funky, vous pouvez mettre des petits morceaux de bacon cuit là-dessus. Vous brassez, je vous dis, ça a l'air un peu banal,
1: mais c'est
2: tellement bon.
1: Bon, ça, là.
2: Ça a pas de bon sens comment que c'est bon. Tu manges ça avec des petits tortillas, là.
1: Oui.
2: Des petits chips de
1: absolument,
2: maïs, là.
1: Des petits fins pita. Bon,
2: malade.
1: Tu viens de me donner faim encore une fois. Ma trempette, ça ressemble un peu à la tienne. Puis en fait, toutes les trempettes, ça ressemble, là. Mayo, yogourt grec ou mayo, ce que tu veux.
2: Ouais.
1: Je fais avec des oignons caramélisés à l'érable. Ça prend 100 ans à caraméliser parce qu'il faut que tu caramélises les oignons bien comme il faut, là. Allez voir ça, recette de Marilou 3 fois par jour. C'est fromage à la crème, crème sure, yogourt, en tout cas, un mélange blanc comme ça, avec beaucoup, beaucoup, beaucoup d'oignons, du sirop d'érable, c'est du poivre.
2: Ah,
1: et
2: c'est sûr,
1: puis là, là-dessus, tu peux mettre du gruyère ou du fromage suisse que t'envoies faire réfléchir au four un peu, faire une belle croûte là-dessus, puis là, tu te trempes des légumes, tu peux te tremper des tostitos, ce que tu veux. C'est tellement, mais tellement bon. C'est un de mes go-to dans le temps des fêtes, mais l'été aussi, ça marche aussi. Là. C'est, le monde aime ben ça.
2: Ben là, c'est sûr que c'est malade mental.
1: Oui.
2: Déjà, juste le mix oignon, sirop d'érable, moi, tu viens de... Écoute, yeah, je suis conquise fois mille.
1: Sinon, les fameuses guacamoles l'été, ça pogne tout le temps pour le monde. À part toi, tu pourrais mourir si tu manges ça.
2: Ah, pour vrai, oui.
1: Oh non.
2: Ah ouais, non, ça le fait pas pantoute, mais essayez ça. Ils appellent ça le corn dip. Je l'ai testé. C'est malade. Ça, souvent, vous avez ça sous la main déjà, de la mayo,
1: du yogourt grec,
2: de la crème sûre. On a des cannes de maïs qui traînent dans le garde-manger. Qu'est-ce qu'on fait avec ça? Essayez ça, vous m'en redonnerez des nouvelles.
1: Et puis si jamais vous avez tout ça, sauf le Old El Paso, les épices, là, essentiellement, dans les épices,
2: c'est
1: du cumin, puis du paprika, puis de la poudre d'ail. Fait que vous avez tout ça, là.
2: Ah ouais?
1: Ce qui sent que l'affaire qui sent le swing, là, des épices
2: à
1: taco,
2: hein?
1: C'est le cumin. Fait que cumin, un peu de paprika qui goûte à rien, des poudres d'ail, poudre d'oignon. T'es en business en maudit.
2: Ouais.
1: T'as tout ce qu'il faut que ça pue.
2: Mais moi, j'achète la Old El Paso, mais la piquante, il y a comme une banderole rouge.
1: Ouais.
2: J'ai voulu manger
1: mon Dieu.
2: Corn dip.

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15: Ici Robert Bernard. Vendredi 7 août, voici ce qui marque l'actualité. Le ministère des Transports écarte le doublement de l'autoroute 30 à Bécancour. Le taux de chômage a reculé au Canada le mois dernier pour s'établir à 6,4%. Mais d'abord, coup de théâtre aujourd'hui, Simon Allaire, qui avait annoncé son départ de la vie politique à la fin de son mandat, revient sur sa décision. Le député de la coalition Avenir Québec dans la circonscription de Masquinongé, a confié à notre salle des nouvelles ce matin qu'il sollicitera un troisième mandat lors des prochaines élections provinciales qui auront lieu le 5 octobre. Dans un courriel, Simon Allaire explique qu'il ne commentera pas aujourd'hui, mais le fera plutôt lundi prochain à l'occasion d'une conférence de presse. Rappelons qu'en mars dernier, Simon Allaire avait écrit sur Facebook que sa décision avait été prise après une réflexion amorcée au cours des derniers mois et accélérée par l'annonce du départ de François Legault à la mi-janvier. Il avait confié sur nos ondes qu'après 2 mandats, une certaine fatigue s'était installée et qu'il était temps de passer à autre chose. Une collision frontale impliquant une voiture et deux motocyclettes a fait au moins un mort et un blessé gravement hier soir sur la route 155 à l'entrée de l'ATUC. Une première moto est entrée en collision avec une voiture circulant en sens inverse. En tentant d'éviter l'impact, la deuxième motocyclette a percuté une glissière de sécurité. Les enquêteurs de la SQ tentent de déterminer les circonstances exactes de ce drame. La police de Trois-Rivières a arrêté cinq personnes, dont une adolescente en lien avec les deux incendies criminels qui ont détruit la taverne royale à la fin juillet. Les suspects sont également soupçonnés d'être impliqués dans plusieurs vols qualifiés commis à Trois-Rivières et sur le territoire de la SQ. Deux des hommes demeurent détenus, un troisième a été remis en liberté sous condition, tandis que les deux femmes ont été libérées avec une promesse de comparaître. Les policiers ont saisi de l'argent, des cigarettes volées, ainsi qu'un véhicule lié

0: mortelle et les élus ainsi que les citoyens continuent de réclamer des mesures concrètes pour rendre cette route plus sécuritaire. Le taux de chômage a reculé au Canada le mois dernier pour s'établir à 6,4. Il s'agit de son plus bas niveau en 2 ans alors que l'économie canadienne a créé 75 000 emplois en juillet dernier. Cela explique en partie le recul de 0,1 point de pourcentage du taux de chômage comparativement au mois de juin. Et au Québec, c'est toutefois la situation inverse qui s'est produite, l'emploi ayant peu varié, le taux a augmenté de 0,2 point de pourcentage pour s'établir à 5,6. Christine Fréchette compte interpeller Mark Carney sur l'abandon des redevances de base pour les géants du web comme Netflix ou Prime. Interrogée sur le retrait de ce qu'on appelle communément la taxe Netflix, la première ministre du Québec a indiqué son intention de sensibiliser son homologue à l'importance de cette taxe. Selon elle, la décision du fédéral est mal avisée.
1: C'est vraiment regrettable, cette décision-là du fédéral. Moi, je pense que le fédéral doit mettre ses culottes parce que on a à défendre notre secteur industriel, notre secteur culturel, puis les grandes plateformes numériques doivent contribuer à la production de ce secteur-là.
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1: Ah, c'est l'été. L'été bat son plein. Ça dure pas longtemps. On est content d'être avec vous en mode estival. Bonsoir, c'est les crinqués d'été.
2: Ben, bonsoir, mon coulou.
1: Aujourd'hui,
2: comment tu vas et comment ton poil va?
1: Quoi? Mon poil, c'est vrai, on s'en va là-dessus. Moi, je vais à merveille. On s'en va sur mon poil. Moi, ça va bien. J'ai pas beaucoup de poils. J'ai deux poils au ras en dessous du nez, là, pour ma moustache. Et sinon, je l'ai toutes dans raies.
2: Puis des sourcils.
1: Oui, j'ai des bonnes brosses à tableau. T'es dû me faire les sourcils. Tu pourrais me faire les sourcils pour ton mariage. Je serais bien content de
2: ça. Ça serait une très bonne idée.
1: C'est vrai?
2: Mais oui.
1: On va le faire un peu avant pour pas que j'arrive avec deux spots tout blancs.
2: Tout rouge puis tout blanc.
1: On parle de poils, oui. Steph. Trêve de plaisanterie. Pourquoi tu nous parles de poils aujourd'hui? C'est important.
2: Ben, en fait, parce qu'on est dans les crinqués d'été. C'est l'été. Et qu'est-ce qui, surtout chez les filles, nous agace l'été?
1: Ouais.
2: Le poil, ah oui.
1: Parce que
2: c'est vrai, tu connais peut-être pas la réalité.
1: Le bikini, si je portais des speedos, peut-être je serais comme,
2: oui, c'est ça, mais sinon, tu sais, mettons, on se met des petites shorts, hey, on voit-tu à la repousse, on voit-tu le petit duvet, c'est les cuisses. Puis là, comment ça, là, l'été?
1: Jusqu'au duvet, c'est les cuisses.
2: On est pogné à dire, là, faut que je me rase parce que j'ai de quoi asseoir, puis gnignignin.
1: C'est pas juste le bikini, là, c'est vraiment, on est stressé, là, de la cuisse, puis de.
2: Mais la cuisse, peut-être moins, parce que souvent, c'est du duvet blanc. Mais sinon, toute la demi-jambe, là.
1: Ah, ouais.
2: Tu sais, c'est à faire, les aisselles, tout. Puis si vous gardez votre poil, ben tant mieux pour vous.
1: On s'en fout.
2: C'est naturel, il n'y a pas de stress. Vous devez vous dire, comment ça, mon poil, il pousse autant vite l'été?
1: Ouais, comment ça, toi?
2: Puis l'hiver, je peux passer 6 mois dans mon pyjama.
1: Raconte-nous ça, ton poil.
2: Savais-tu que ce qui va faire en sorte que le poil va pousser plus rapidement, plus fort, puis la repousse revient vraiment le plus rapide, c'est avec la circulation sanguine.
1: OK.
2: Parce que le bulbe du poil va être nourri de sang frais. Fait que là, il est oxygéné, ça pousse. L'été, qu'est-ce qu'on a? On va au soleil.
1: Ah.
2: Il fait chaud, on a chaud.
1: On bouge peut-être un peu plus.
2: On bouge plus, fait qu'il y a plus de circulation sanguine, plus de chaleur, fait que notre poil pousse plus vite.
1: Ben, lâche-moi donc!
2: Yes!
1: Hein, toi, est-ce que tu vis ce phénomène-là?
2: Ben oui, puis non, parce que je suis pas poilu vraiment de base.
1: T'es pas le Sasquatch du bas du cap?
2: Non. Non, ben j'habite plus dans le bas du cap.
1: Ah oui, c'est vrai. Ah, t'es correct.
2: Puis je ressemble pas à Chewbacca quand même.
1: Non.
2: Là. Ça, hey, mais je touche du bois. Pour vrai, ça, je suis vraiment chanceuse. Mais l'été vient aussi avec... Qu'est-ce qu'on fait avec le rasoir? Souvent des petits poils incarnés, des petites bosses, là. Fait que assurez-vous d'avoir une petite crème ou un petit exfoliant à mettre après. Il s'en va dans la grande surface. Mais là, moi, je veux vous mettre en garde sur l'épilation à la cire.
1: OK.
2: Parce que souvent, on se dit, hey, moi, y aller une fois ou 3 semaines chez l'esthéticienne l'été, merci, bonsoir. Il n'y a pas de stress. Mais il faut faire attention. Pas de soleil 24 heures avant, pas de soleil 24 heures après.
1: C'est vrai?
2: Oui, puis ça, souvent, j'en vois du monde qui sortent de l'esthéticienne puis qui s'en vont se faire bronzer, puis je suis comme... Rose-toi, rendu là.
1: Ah ouais,
2: c'est plus de job, mais c'est vraiment dangereux là pour brûler plus facilement au soleil.
1: Ben voyons
2: faire des petites
1: donc.
2: Réactions, faire des taches aussi. Si vous allez vous faire le pinch assez, puis vous allez au soleil, après, vous pourriez faire comme une petite tache brune là au niveau de la molle. Là.
1: Ben voyons
2: donc. Faites attention au soleil, crèmez-vous, crème solaire, mais pas de soleil, surtout 24 heures après. Puis si jamais vous avez un coup de soleil, on va pas chez l'esthéticienne. La cire, elle va vous revirer de bord.
1: C'est vrai?
2: Ouais.
1: Si c'est une bonne.
2: C'est une bonne.
1: Ça a l'air qu'on peut se faire épiler au sucre.
2: Ben oui.
1: Comme faire de la tire d'érable.
2: C'est comme se faire épiler de la tire, ouais.
1: Ah, ouais.
2: Ouais, ouais. Mais ça aussi, ça arrache. Mais ça arrache pas de la peau, mais ça exfolie. Fait qu'on fait attention au soleil.
1: Mais tu goûtes bon après.
2: Ben, ça goûte sucré, mon goulou.

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1: Hey, c'est les crinqués!
2: Hey, là, ouais, oh!
1: Hey, peut-être que vous l'avez manqué, mais dans un crinqué précédent, on parlait de crème solaire.
2: Oui.
1: Quelle sorte de crème solaire? C'est quoi les différences? Mais là, tu nous as dit que ça prenait au moins une tasse par crémage. Non, une cuillerée à soupe.
2: Peut-être pas une tasse, parce que là, c'est sûr que même si vous prenez un tube qui est moins cher, ça va être quand même assez dispendieux.
1: Puis là, vous allez être tout blanc. Application de crème solaire. Ça a l'air qu'il y a des façons d'appliquer ça.
2: Il y a des façons, il y a des temps aussi à penser qu'à appliquer notre crème solaire.
1: OK.
2: Parce que, en fait, on va y aller, là, les points importants. Application de la crème solaire. On vous rappelle que j'ai une formation là-dedans.
1: Ouais.
2: Je ne suis pas médecin, je ne suis pas pharmacienne.
1: Non.
2: Donc, on fait une petite mise en garde.
1: C'est
2: mais...
1: de la prévention, c'est du conseil beauté.
2: Exactement, conseil beauté. Puis, checkez-moi pas à faire ça matin. OK, on applique la crème solaire 15 à 30 minutes avant de sortir à l'extérieur, avant d'aller faire nos activités.
1: Avant? Je peux même pas, mettons, mettre ça sur le fly et partir. Ben, je peux, là, mais...
2: c'est mieux ça que de pas en mettre.
1: Ouais, c'est ça.
2: Il faut encore relativiser.
1: Relativiser.
2: Voilà. Mais idéalement, 15 à 30 minutes pour laisser la crème agir, bien pénétrer pour avoir vraiment une bonne protection. Et souvent, le point qu'on passe à côté, c'est qu'on n'en met pas assez.
1: Ah oui, hein?
2: Oui. Habituellement, tu sais, on voit que le monde oublie pas d'en mettre une petite affaire, mais finalement, là, c'est, tu sais, une cuillère à soupe quand même pour...
1: La face?
2: Oui, tu sais... traînez-vous pas quand même la cuillère, là. Mais tu sais, souvent, on a tendance à mettre un petit poids pour toute la face, le coup de décolleté. Mais faut quand même en mettre plus que ça. Tu sais, au lieu de calculer avec une cuillère, on peut calculer avec le creux de la main. Tu sais, si vous faites comme une petite secoupe avec votre main, vous allez pouvoir le calculer comme ça. Mais au niveau des quantités, c'est environ une cuillère, un quart de cuillère à thé pour le visage. Mais là, faut pas oublier d'en rajouter plus pour les oreilles, parce que souvent, on va prendre un petit coup de soleil. Puis, sinon, c'est ça, c'est vraiment comme un verre à shooter, là, un 30 ml, donc deux cuillères à soupe pour le corps, là. Donc, on le calcule. Tu sais, souvent, on va en mettre une petite note, puis on va ben l'étaler, mince.
1: Ouais, ouais.
2: Puis on en réapplique aussi, si vous
1: voulez. Je te mentirais pas que des fois, je skip les jambes.
2: Je te mentirais pas que des fois, ils passent tout droit.
1: Ah!
2: Mais il faut quand même en mettre.
1: Ouais,
2: surtout, toi, tu vas te baigner, tu vas prendre
1: tout
2: des bains de soleil. Faut en mettre partout. Parce que
1: ça, c'est les mollets, les pieds. Faut en mettre partout. Okay.
2: Hey, t'as-tu déjà pogné un coup de soleil sur le dessus
1: non,
2: des pieds?
1: Jamais. Ah ouais?
2: T'oublierais plus jamais.
1: Ouais, mal. Tu te promènes, tu marches. Ah, c'est sûr
2: t'es
1: que
2: pas
1: c'est...
2: capable d'endurer ta strap de gogoon. T'es pas capable de mettre des bas. Fait que crèmez-vous même les pieds. Donc, oubliez pas là, d'en mettre suffisamment. De regarder aussi la date d'expiration sur votre bouteille.
1: Hein?
2: Ça fait 3 ans qu'elle passe cette date? Jetez-moi ça, allez acheter de la nouvelle.
1: Hey, ça, c'est-tu pour nous faire acheter? Là, parce que de comment qu'elle passe date?
2: Mais les filtres solaires, ils ont une date d'expiration.
1: Ah ouais?
2: Ouais. Fait que c'est à vérifier. C'est sûr que ça fait un mois qu'il est passé date.
1: Ouais, non,
2: on est rendu au mois de septembre. Tu sais, on s'entend, mais tu sais, il y en a, là, que ça fait 5 ans qu'ils ont le tube de crème solaire qui traîne dans la salle de bain.
1: Ouais.
2: Ça vaut un petit, peut-être 20-30$ en pharmacie aller l'échanger. Ouais.
1: Wow.
2: Fait que, puis petit rappel aussi, vous allez appliquer la crème solaire, vous allez bronzer quand même.
1: Ouais, c'est ça, j'ai peur. Moi, c'est pour ça que je ne le faisais pas.
2: Tu vas être autant bronzé, mais tu brûleras pas.
1: Ah.
2: Ouais, c'est tes petites cellules là, dans tes, en fait, la mélanine là, qu'appelle.
1: Okay. Comme non, le comptoir ici.
2: Non, ça c'est de la mélamine.
1: Ah.
2: De la mélanine, c'est ce qui fait que tu vas bronzer. Ton corps, tes cellules vont capter quand même que t'es au soleil, que ta peau doit te protéger. C'est pour ça qu'on bronze en fait. C'est la peau qui fait une protection contre le soleil. Tu vas bronzer quand même, mais tu brûleras pas. Puis si jamais vous tombez en vacances là, pour avoir le plus beau bronzage là. Essayez d'être la première journée à l'ombre.
1: Mais voyons.
2: Au soleil, mais à l'ombre, en dessous d'un parasol. Votre peau va capter que, OK, il y a du soleil, on est dehors. Elle va commencer à se protéger. Après ça, vous allez bien bronzer.
1: Comme sortir une plante dehors, là.
2: Exactement. Exact. Okay. Moins risque de brûlure, puis vous vous hydratez la peau.
1: Ah, mon Dieu Seigneur. Puis il y a quelque chose que tu m'as fait tomber des nues.
2: Mais voyons.
1: Faut se mettre de la crème solaire ou des tubes solaires, là, c'est babine. On peut pogner des coups de soleil,
2: ben
1: c'est
2: oui,
1: les lèvres.
2: Ben oui, il y en a beaucoup qui font des feux sauvages au niveau des lèvres.
1: Ah!
2: Fait que ça, ils vendent des bâtons solaires là, exprès. Là. Il y en a justement dans La Roche-Posay, dans Vichy, Nivea en fait un. Il y a des baumes à lèvres aussi aux petits fruits là, qui ont une protection solaire. Mais idéalement, on applique un 30 là, sur les lèvres. Mais c'est bien important parce que ça aussi, tu vas plumer, tu vas avoir mal. Puis il y en a justement qui vont faire des feux sauvages à cause de ça.
1: J'ai mon voyage!
2: Ouais, fait que crèmez-vous!
1: Bon, ben, excellent. Merci, Stéphanoche.
2: De rien, Nicoloche. Vas-y, t'es pas gay. De tourner à gauche à la prochaine. Oublie le GPS.

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2: Ben, coucou, coulou belle-mère.
1: Ah, mon Dieu Seigneur. Là, on a parlé de plusieurs affaires. Crème solaire, des bleuets, des petites fraises. Et là, il y a une affaire que j'ai pas eu le temps de cueillir cette année. Ça a pas pris longtemps que ça a monté en graine. La rhubarbe.
2: Oui! Aimes-tu la rhubarbe?
1: J'adore. Mais on oublie de les cueillir. C'est devenu avec des grands cotons. Des grosses fleurs pleines de graines. Fait que c'est plus cueillable.
2: Ah, c'est
1: ouais,
2: vrai?
1: Ouais, c'est plate.
2: Oh,
1: ça ben, dure 5 minutes comme les lilas, ça, là.
2: Mais il faut sauter là-dessus quand que ça passe, ça, c'est sûr. Hey, faire attention à la rhubarbe parce que, on va se le dire, c'est une plante vivace.
1: Hein?
2: La rhubarbe, oui. Fait qu'on consomme uniquement la tige, bien évidemment, et non la grosse feuille qui vient avec. C'est souvent utilisé comme un fruit en cuisine, mais botaniquement, c'est un légume.
1: Ah, ouais?
2: Oui, le contraire de la tomate.
1: Comme la bétacarde.
2: Qu'est-ce que c'est ça?
1: La bétacarde, c'est comme une rhubarbe, mais la tige est comme rouge, il y en a des jaunes, c'est vraiment bon. T'aimerais full ça, je suis sûr. Bétacarde.
2: On dirait que c'était un autre vitamine vendu par Adrien Gagnon.
1: Ben, il y a des vitamines dedans, mais non.
2: OK, bon, écoute, ça, je m'y connais pas. Mais pourquoi il faut faire attention? C'est une plante vivace, on consomme seulement la tige parce que les feuilles sont toxiques. Il y a de l'acide oxalique dans les feuilles de la rhubarbe, donc faut jamais, jamais, jamais consommer ça. On jette toujours les feuilles puis on garde seulement les tiges.
1: Ah ben.
2: Ouais, on le sait, ça a un côté comme un peu surette, acidulé, très frais aussi. On peut faire des tartes, des compotes, des confitures. Confitures de rhubarbe, là.
1: Fraise rhubarbe, là. Y a-tu de quoi de meilleur que ça? Je pense pas.
2: Tu mets ça dans une tarte, là.
1: Oui.
2: C'est malade mental.
1: Des confitures de rhubarbe aussi.
2: C'est malade.
1: C'est vraiment une petite compotée de rhubarbe, là. Ouf.
2: Je peux manger ça à cuillère. Ma grand-mère en fait à chaque année.
1: C'est-tu vrai?
2: Visuellement, ça a l'air un peu bizarre parce que c'est comme vert motonneux dans du liquide, là. Mais c'est bon,
1: oui,
2: c'est bon. Toast au beurre de peanut.
1: Okay.
2: Confiture de rhubarbe.
1: Ah ouais? Ben
2: c'est
1: voyons.
2: Bon, je te le dis,
1: ben.
2: C'est malade. Et ben ça se conserve là, quelques jours quand même dans un sac ou dans un contenant fermé au frigo. Sinon, vous pouvez très bien aussi les congeler. Vous n'êtes pas obligé de les blanchir avant aussi.
1: Ah.
2: Qu'est-ce qui est bon aussi des fois, là, c'est de tremper le bout dans le sucre.
1: Oh, c'est ça.
2: Puis tu prends...
1: Un petit plat de sucre, puis tu trempes le bout dans le plat, c'est tellement, mais tellement.
2: C'est tellement meilleur avec du sucre sur le bout.
1: Ah oui.
2: Et pourquoi qu'on aime autant ça aussi?
1: Ouais.
2: Ben, justement, parce qu'on le combine souvent avec les fraises du Québec.
1: Ah, ben, c'est ça. On la connaît la recette.
2: Puis si vous trouvez déjà qu'elle est trop acide
1: ouais.
2: pour faire des compotes, pour faire votre confiture, vous pouvez justement ajouter un peu de sucre dans votre mélange, bien
1: sûr.
2: Évidemment,
1: oui.
2: jusqu'à l'obtention du goût que vous aimeriez avoir.
1: Ah, une tarte à rhubarbe, là, y a-tu ça, c'est bon avec une petite costarde
2: oui,
1: dans tout de ça.
2: Avec une petite boule de crème glacée Quatico à vanille.
1: Ah mon Dieu, d'une salade, ça doit ajouter un petit kick, ça, d'une salade.
2: Ah, c'est clair, mais faites attention, pas de feuilles du
1: tout. Pas de feuilles. Prenez les feuilles de la bétacarde puis les tiges.
2: Là, les feuilles de la bétacarde, ça se mange?
1: Tout se mange après la bétacarde, ma belle.
2: C'est pas comme de la rhubarbe.
1: Non.
2: Ah ouais, il va falloir que je goûte à ça,
1: pour
2: mon
1: pour vrai, coulou. C'est bon. Allez, goûtez ça, rhubarbe et bétacarde, c'est votre été.
2: Ben, mais je vais goûter à ça comme tu m'as fait goûter et découvrir les têtes de violon l'année passée.
1: Hey, ça aussi, ça dure 5 minutes, mais mon Dieu que c'est bon.
2: C'est bon, hein? Ah! Mmh. Oh.

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6: Ici Robert Bernard. Vendredi 7 août, voici ce qui marque l'actualité. Le ministère des Transports écarte le doublement de l'autoroute 30 à Bécancour. Le taux de chômage a reculé au Canada le mois dernier pour s'établir à 6,4%. Mais d'abord, coup de théâtre aujourd'hui, Simon Allaire, qui avait annoncé son départ de la vie politique à la fin de son mandat, revient sur sa décision. Le député de la coalition Avenir Québec dans la circonscription de Masquinongé a confié à notre salle des nouvelles ce matin qu'il sollicitera un troisième mandat lors des prochaines élections provinciales qui auront lieu le 5 octobre. Dans un courriel, Simon Allaire explique qu'il ne commentera pas aujourd'hui, mais le fera plutôt lundi prochain à l'occasion d'une conférence de presse. Rappelons qu'en mars dernier, Simon Allaire avait écrit sur Facebook que sa décision avait été prise après une réflexion amorcée au cours des derniers mois et accélérée par l'annonce du départ de François Legault à la mi-janvier. Il avait confié sur nos ondes qu'après deux mandats, une certaine fatigue s'était installée et qu'il était temps de passer à autre chose. Une collision frontale impliquant une voiture et deux motocyclettes a fait au moins un mort et un blessé gravement hier soir sur la route 155 à l'entrée de Latuc. Une première moto est entrée en collision avec une voiture circulant en sens inverse. En tentant d'éviter l'impact, la deuxième motocyclette a percuté une glissière de sécurité. Les enquêteurs de la SQ tentent de déterminer les circonstances exactes de ce drame. La police de Trois-Rivières a arrêté cinq personnes, dont une adolescente en lien avec les deux incendies criminels qui ont détruit la taverne royale à la fin juillet. Les suspects sont également soupçonnés d'être impliqués dans plusieurs vols qualifiés commis à Trois-Rivières et sur le territoire de la SQ. Deux des hommes demeurent détenus, un troisième a été remis en liberté sous condition, tandis que les deux femmes ont été libérées avec une promesse de comparaître. Les policiers ont saisi de l'argent, des cigarettes volées, ainsi qu'un véhicule lié aux infractions lors des perquisitions. Le ministère des Transports écarte désormais le doublement de l'autoroute 30 à Bécancour comme solution pour améliorer la sécurité. Le Nouvelliste rapporte qu'après une première phase d'étude, le ministère privilégiera plutôt des interventions sur l'infrastructure actuelle, notamment aux intersections jugées les plus à risque. Selon Transports Québec, la circulation s'est stabilisée avec le ralentissement des projets de la filière batterie. Malgré tout, les inquiétudes demeurent en raison des nombreuses collisions, parfois mortelles, et les élus ainsi que les citoyens continuent de réclamer des mesures concrètes pour rendre cette route plus sécuritaire. Le taux de chômage a reculé au Canada le mois dernier pour s'établir à 6,4%. Il s'agit de son plus bas niveau en deux ans alors que l'économie canadienne a créé 75 000 emplois en juillet dernier. Cela explique en partie le recul de 0,1 point de pourcentage du taux de chômage comparativement au mois de juin. Et au Québec, c'est toutefois la situation inverse qui s'est produite, l'emploi ayant peu varié. Le taux a augmenté de 0,2 point de pourcentage pour s'établir à 5,6%. Christine Fréchette compte interpeller Mark Carney sur l'abandon des redevances de base pour les géants du web comme Netflix ou Prime. Interrogé sur le retrait de ce qu'on appelle communément la taxe Netflix, la première ministre du Québec a indiqué son intention de sensibiliser son homologue à l'importance de cette taxe. Selon elle, la décision du fédéral est mal avisée.
7: C'est vraiment regrettable. Cette décision-là du fédéral, moi, je pense que le fédéral doit mettre ses culottes parce que on a à défendre notre secteur industriel, notre secteur culturel, puis les grandes plateformes numériques doivent contribuer à la production de ce secteur-là.
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